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Après un long week-end comme celui de la fête des Patriotes, c'est normal que la semaine soit plus courte, hein? C'est plein de logique. Semaine de 4 jours. C'est Jason qui est là jusqu'à minuit en grande forme à part ça. Et d'ailleurs, je veux en profiter pour saluer et remercier tous les bénévoles, tous les gens du comité organisateur, les participants, les participantes aussi, pour la 26e édition du Tremplin de Dégelé. Je vous en ai parlé beaucoup la semaine passée. Là, c'est derrière nous, comme on dit, on est à l'heure des bilans. Donc, je voulais vous saluer. Merci d'être là au 95.5. 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
4: Voici vos nouvelles, Arsenal Média. Les fonds régionaux de solidarité FTQ bien présents au Bas-Saint-Laurent en 2025-2026. En effet, les fonds régionaux de solidarité FTQ Bas-Saint-Laurent ont investi 13,8 millions de dollars dans 15 entreprises de la région au cours de l'exercice 2025-2026. Plus de 65 % de ces investissements ont été consacrés au reprenariat afin d'appuyer la relève de 10 PME bas-laurentiennes. Un vent de renouveau souffle sur la filière des produits forestiers non ligneux. L'Association de commercialisation des produits forestiers non ligneux, ACPFNL, amorce un important virage avec la mise en place d'un nouveau conseil d'administration et le lancement d'une nouvelle plateforme numérique afin de mieux soutenir le développement du secteur au Québec. Olivier Ouellet de Lac Baker triomphe une fois de plus au tremplin de Dégely. Le festival Le Tremplin de Dégely a couronné dimanche soir les lauréats de sa 26e édition lors de la grande finale présentée devant une salle comble à la Place des Jardins. Pendant toute la semaine, 28 artistes émergents du Québec et du Nouveau-Brunswick ont participé à cette vitrine dédiée à la relève francophone en chanson et en humour. Côté météo, ce soir, on profite d'un ciel partiellement dégagé avec quelques passages nuageux, température autour de 12 degrés. Cette nuit, quelques éclaircies et possibilités de brume par endroits, température autour de 14 degrés. Et demain, risque d'orage avec un mercure avoisinant les 21 degrés.

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C'est demain soir à la salle Témiscouata du quartier Notre-Dame-du-Lac qu'on vous propose ça. Les portes vont ouvrir à 17h. 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
2: Ce sera la victoire des Canadiens. Stade pour les Canadiens. Le 23e de l'histoire. Et ils battent un record du sport professionnel. Le record des Yankees de New York.

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3: Voici vos nouvelles, Arsenal Média. Les fonds régionaux de solidarité FTQ bien présents au Bas-Saint-Laurent en 2025-2026. En effet, les fonds régionaux de solidarité FTQ Bas-Saint-Laurent ont investi 13,8 millions de dollars dans 15 entreprises de la région au cours de l'exercice 2025-2026. Plus de 65 % de ces investissements ont été consacrés au reprenariat afin d'appuyer la relève de 10 PME bas-laurentiennes. Un vent de renouveau souffle sur la filière des produits forestiers non ligneux. L'Association de commercialisation des produits forestiers non ligneux, ACPFNL, amorce un important virage avec la mise en place d'un nouveau conseil d'administration et le lancement d'une nouvelle plateforme numérique afin de mieux soutenir le développement du secteur au Québec. Olivier Ouellet de Lac Baker triomphe une fois de plus au tremplin de Dégelis. Le festival Le Tremplin de Dégelis a couronné dimanche soir les lauréats de sa 26e édition lors de la grande finale présentée devant une salle comble à la Place des Jardins. Pendant toute la semaine, 28 artistes émergents du Québec et du Nouveau-Brunswick ont participé à cette vitrine dédiée à la relève francophone en chanson et en humour. Côté météo, ce soir, on profite d'un ciel partiellement dégagé avec quelques passages nuageux, température autour de 12 degrés. Cette nuit, quelques éclaircies et possibilités de brume par endroits, température autour de 14 degrés. Et demain, risque d'orage avec un mercure avoisinant les 21 degrés.

Après un long week-end comme celui de la fête des Patriotes, c'est normal que la semaine soit plus courte, hein? C'est plein de logique. Semaine de 4 jours. C'est Jason qui est là jusqu'à minuit en grande forme à part ça. Et d'ailleurs, je veux en profiter pour saluer et remercier tous les bénévoles, tous les gens du comité organisateur, les participants, les participantes aussi, pour la 26e édition du Tremplin de Dégelis. Je vous en ai parlé beaucoup la semaine passée. Là, c'est derrière nous, comme on dit, on est à l'heure des bilans. Donc, je voulais vous saluer. Merci d'être là au 95.5.

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2: Voici vos nouvelles, Arsenal Média. Les fonds régionaux de solidarité FTQ bien présents au Bas-Saint-Laurent en 2025-2026. En effet, les fonds régionaux de solidarité FTQ Bas-Saint-Laurent ont investi 13,8 millions de dollars dans 15 entreprises de la région au cours de l'exercice 2025-2026. Plus de 65 % de ces investissements ont été consacrés au reprenariat afin d'appuyer la relève de 10 PME bas-laurentiennes. Un vent de renouveau souffle sur la filière des produits forestiers non ligneux. L'Association de commercialisation des produits forestiers non ligneux, ACPFNL, amorce un important virage avec la mise en place d'un nouveau conseil d'administration et le lancement d'une nouvelle plateforme numérique afin de mieux soutenir le développement du secteur au Québec. Olivier Ouellet de Lac Baker triomphe une fois de plus au tremplin de Dégely. Le festival Le Tremplin de Dégely a couronné dimanche soir les lauréats de sa 26e édition lors de la grande finale présentée devant une salle comble à la Place des Jardins. Pendant toute la semaine, 28 artistes émergents du Québec et du Nouveau-Brunswick ont participé à cette vitrine dédiée à la relève francophone en chanson et en humour. Côté météo, ce soir, on profite d'un ciel partiellement dégagé avec quelques passages nuageux, température autour de 12 degrés. Cette nuit, quelques éclaircies et possibilités de brume par endroit, température autour de 14 degrés. Et demain, risque d'orage avec un mercure avoisinant les 21 degrés.

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Météo 12 sur le thermomètre à cette heure-ci et on prévoit le ciel généralement nuageux. On profite des petites percées de soleil comme on a présentement. 30% de probabilité d'averse là, ce matin et tôt cet après-midi. Mais un ciel qui va se dégager justement là, fin d'après-midi. Un mercure à la baisse pour atteindre cet après-midi moins 14. On lance les 100 000 le matin en musique et on fait ça aujourd'hui avec Kang, le paradis sur Pau 95.5.

0: tous derrière le CH.
1: Le 23e de l'histoire et ils battent un record du sport professionnel. Le record des Yankees de 1950.

0: mercredi, et également cancer du pancréas. On parle d'une mutation génétique qui pourrait expliquer un risque accru là, chez les Québécois. Et également, patients vulnérables sans médecin de famille, c'est l'insulte ultime. Et Commission des droits de la personne, le rapport d'enquête sur Tamara Termitus annulé par la Cour supérieure. Sinon, du côté du Journal de Québec, les principales nouvelles, on parle notamment de l'effet Fréchette qui ramène la CAQ dans la course, mais il faudra voir si ça va tenir jusqu'aux prochaines élections provinciales. Et on dit que la nouvelle PM est en observation. Sinon, le torchon brûle entre les procureurs de la Couronne et le ministre de la Justice, Simon-Jolin Barrette. Soupçon d'irrégularité du prix de l'essence. Eh bien, le bureau de la concurrence enquête, là, tout près d'ici, du côté de Rimouski. Et également, les Snowbirds seront bientôt en retraite forcée. Et du côté de Kiev, l'Union européenne qui va débloquer quand même une grosse somme mi-juin, une première aide budgétaire de 3,2 milliards d'euros dans ce conflit là qui dure maintenant depuis quoi? 3, si ce n'est pas 4 ans entre la Russie et l'Ukraine. Les principales nouvelles de ce matin, eh bien, c'est derrière nous. Prochain arrêt dans le monde du sport. La déçue, Daniel Bélanger et les deux printemps.
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14. On parle maintenant de sport. Eh bien, ça commence ce soir dès la demi-finale ou plutôt finale d'association. Et on commence ça du côté de l'Ouest. L'Avalanche qui reçoit dans ce premier match les Golden Knights de Vegas. 20h, le début de la partie numéro 1. Et demain, à la même heure, c'est le Canadien qui sera du côté de la Caroline dans cette série-là, finale de l'Est contre les Hurricanes. Bien hâte de voir ce que ça va donner. Est-ce que c'est le Canadien qui va infliger une première défaite aux Hurricanes? Je pense qu'on est capable de faire ça. Ligue professionnelle de hockey féminin. Ah bien, la finale se poursuit ce soir, 19h. La victoire qui affronte la Charge du côté d'Ottawa. Toujours une avance de 2-1 pour la troupe de Marie-Philippe Poulin. Sinon, au baseball, ben encore une fois, une défaite des Jays et encore une défaite de crève-cœur, puisqu'encore une fois, les Yankees l'emportent par un petit point, 5-4. Reste deux matchs dans cette série de quatre. Donc, ce soir et demain, les deux équipes s'affrontent de nouveau. Du côté basketball, eh bien, on surveille les demi-finales. Donc, là aussi, finale d'association. Hier, les Knicks de New York l'ont emporté 115-104. Donc, ce soir, match numéro 2 dans l'Ouest. Les Spurs de San Antonio qui visitent à nouveau le Thunder d'Oklahoma City. Et on sait que les Spurs avaient pris les devants dans le premier match qui était présenté mardi soir. Ça complète le sport. On retourne en musique maintenant. Joseph Poirier et Rodéo.

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2: Ici Guy Lingen, voici nos informations au 95.5. Les fonds régionaux de solidarité FTQ Bas-Saint-Laurent ont investi 13,8 millions de dollars dans 15 entreprises de la région au cours de l'exercice 2025-2026. Plus de 65% de ces investissements ont été consacrés au repreneuriat afin d'appuyer la relève de 10 PME bas-laurentiennes. Parmi les entreprises soutenues figurent TR3E Expert Conseil, une firme de Rimouski spécialisée en ingénierie fondée en 2013, et les fonds régionaux ont aussi soutenu le transfert de Didier Automobile, désormais connu sous le nom d'Amqui Chevrolet Buick GMC. L'Association de commercialisation des produits forestiers non ligneux amorce un important virage avec la mise en place d'un nouveau conseil d'administration et le lancement d'une nouvelle plateforme numérique afin de mieux soutenir le développement du secteur au Québec. Réunie à Eau-Claire, l'organisation a annoncé la nomination de David Robert à la présidence de l'association. Il succède à François-Xavier Fauque qui quitte ses fonctions après plusieurs années d'implication au sein de l'association. Selon le nouveau président, les produits forestiers non ligneux représentent un important potentiel économique, social et environnemental pour le Québec. L'association souhaite notamment structurer davantage la filière et lui donner une plus grande visibilité auprès des décideurs et du grand public. L'escouade de prévention nouveaux travailleurs de la CNESST sera de retour au Bas-Saint-Laurent cet été afin de sensibiliser les milieux de travail à l'importance de la santé et de la sécurité au travail pour les nouveaux employés. Du 25 mai au 21 août, l'escouade prévention nouveaux travailleurs offrira gratuitement des ateliers d'une heure dans différents milieux de travail, notamment des usines, des épiceries et des commerces. Et la ville d'Edmundston accueillera les Héloïses en mai 2028, marquant ainsi le retour de cette grande célébration des arts canadiens dans la municipalité, 10 ans après une première expérience jugée très positive. 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
4: Ah bien, un petit rappel, on en a parlé hier, mais c'est ce soir que se lance cette saison 2026 de la Ligue de Balmol ici à Digely, donc la Ligue Microbrasserie Madawaska, les matchs présentés dès 18h30, 19h30 et 20h30. Donc on souhaite encore une fois une belle saison, surtout hein, beaucoup de plaisir, même si il y a quand même ce côté compétitif, mais aussi ces équipes-là qui, encore une fois, font partie de cette belle ligue. Donc, ce soir, 18h30, les trois premiers matchs de cette nouvelle saison, Ligue de Balmol, Microbrasserie, Madawaska. La météo avant de retourner en musique.

Mercredi, généralement nuageux. 30 % de probabilité d'averse ce matin, tôt cet après-midi. Mais on aura un ciel qui se dégage fin d'après-midi. Et un mercure à la baisse, maximum de 14. Et en musique, bon, on y va maintenant avec une demande spéciale. Auditrice fidèle Roxane qui nous a demandé cette belle chanson. Francis Cabrel, un artiste que j'adore et ben qui a une signification bien spéciale pour Roxane. Donc, je t'envoie ça dans les 100 000 matins. Francis Cabrel et Rosie.

Ah bien, 6h33, on parle maintenant cinéma et plus précisément projet de film sur la vie du démon blond Guy Lafleur qui progresse très bien. Luc Picard qui travaille présentement sur une nouvelle version du scénario qui sera soumise aux institutions, donc Sodec, Téléfilm Canada et autres en décembre prochain. Donc dans une entrevue qu'il accordait récemment, le producteur Christian Larouche là, qui a lui révélé que la vie du démon blond sera vraisemblable raconté en deux films plutôt qu'en un seul, comme c'était le projet, comme était le projet au tout début. Donc, on rappelle que l'écriture du scénario de ce drame biographique sur la légende du Canadien a été confiée à l'acteur et réalisateur Luc Picard. Et c'est sûr qu'on ne fera pas seulement un film, trop de matériel, justement, dans cette vie comme née, là, tant du côté personnel que, bien sûr, du côté du hockey professionnel. Donc, premier film va se concentrer sur la jeunesse de Guy Lafleur et son épopée glorieuse avec les Canadiens de Montréal dans les années 70. Et dans la deuxième partie, on va s'intéresser à ce qui est arrivé là après son départ du Canadien, les fresques, son retour au jeu à New York et la fin de carrière de Guy Lafleur avec, bien sûr, les Nordiques de Québec. Donc, je pense qu'on sera beaucoup à attendre la sortie du moins du premier des deux films. Donc, sur cette belle vie on s'ennuie de notre numéro 10, le démon blond. Donc, on pourra se remémorer justement sa vie dans les deux films. Donc, avec Luc Picard, j'ai l'impression qu'on ne se trompe pas, devrait nous arriver là avec quelque chose de grande qualité. Et nous retourne en musique, cette fois-ci, Milky Chance, Naked and Alive.

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1: Gabriel Fredette, qu'on vient d'entendre avec Le Bon Choix. On parle d'un tout nouveau sondage léger québécois qui nous démontre avec la toute nouvelle première ministre Christine Fréchette rattrape Paul Saint-Pierre Plamondon en tant que meilleur candidat ou candidate dans le cas de Mme Fréchette là, pour le poste de premier ou première ministre selon les Québécois. Bonne nouvelle pour la caquiste selon Stéphane Bédard. Donc, meilleur scénario de rentrer en campagne avec une sorte de momentum. Donc, dans le sondage, avec Christine Fréchette atteint les 20 % une augmentation quand même de 4 % là, par rapport aux derniers chiffres reçus, tandis que le chef péquiste Paul Saint-Pierre Plamondon, lui, baisse d'un petit point de pourcentage. Donc, se positionne maintenant à 22 % selon les informations. Et derrière Mme Fréchette et Paul Saint-Pierre Plamondon, Charles Milliard qui, justement, là, arrive, lui, avec un score sous les 20 % mais quand même pas très loin des deux autres. C'est sûr que côté sondage, on change un peu la donne puisque la CAQ se voit là, déplacée en troisième position. On sait que le plus récent sondage donnait une égalité de 30 % pour le PQ, mais également pour le PLQ. Les francophones, oui, vote francophone qui aide encore une fois là, le Parti québécois. Donc, on peut lire ça du côté du Journal de Québec de ce mercredi matin. Et maintenant, ben dans les 100 000, matin, Vincent Vallière, je marche comme on tombe.

un article qu'on retrouve ce matin du côté de Montémiscouata.com. Après des années de travaux, le projet Nutri à Québec qui publiait hier le tout premier portrait de ce qu'on retrouve dans l'assiette des Québécois. Donc, un exercice qui va permettre maintenant d'échafauder certaines stratégies nécessaires pour inciter la population à mieux s'alimenter. Donc, données de ce portrait qui proviennent d'informations fournies par près de 7000 participants qui ont rapporté le plus de 26 000 repas au cours des dernières années. Donc, ça permet justement d'identifier les profils alimentaires qu'on observe d'une part dans la population, les sources de gras saturés et de sel de façon beaucoup plus précise. C'est ce que nous dit le chercheur responsable chez Nutri-Québec, le professeur Benoît Lamarche. Et ben, le professeur Lamarche qui est également le directeur du Centre Nutris de l'Université Laval. Donc, d'emblée que le rapport ne contient pas de grandes surprises, ça correspond essentiellement à ce qu'on aurait pu imaginer. Donc, il n'y a en effet là rien de particulièrement étonnant à découvrir que les Québécois déjeuner aiment bien le pain grillé, leur beurre d'arachide et leur banane, ou encore qu'au souper, des aliments jugés pratiques, pizza, on la cote, la soupe, la salade jardinière, le fromage à pâte ferme se glissent entre les deux sur l'heure du dîner. Donc, en revanche, on ne soupçonne probablement pas que les pains contribuent chaque jour à notre alimentation presque autant de sodium que les assaisonnements, donc les condiments et les sauces, nous dit M. Lamarche. Vous voulez ben justement tous les détails de cette vaste étude. A bien fait une petite recherche, projet Nutri-Québec, le premier portrait de l'alimentation des Québécois et des Québécoises, publié hier mardi. Et c'est avec Jean Leloup qu'on retourne en musique dans les 100 000 matins. 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Nathalie.

0: va jaser maintenant d'une activité qui est peut-être rendue là, une habitude, une routine pour plusieurs en ce mercredi milieu de semaine. On parle bingo, ressources famille. Donc, on vous attend le début du bingo à 19h, mais quand même, ouverture des portes, ça se fait dès 17h. Et justement, pour ce bingo de ce soir en ce 20 mai, 3 210 $ en prix. Possibilité de gagner jusqu'à 3 510 $. Et lot cumulatif, ah bien, on est rendu à 2 750 $, 54 boules et moins. Donc, on vous attend à la salle Témiscouata, donc le centre des loisirs quartier Notre-Dame-du-Lac, bien sûr, à Témiscouata sur le lac. Donc, le bingo, ressources famille et l'organisme partenaire de la semaine. On parle de source d'espoir Témis. On vous attend nombreux, bien sûr. Bonne chance! Quelques messages et on arrive avec un tout premier bulletin d'info national.
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2: Bon mercredi, ici Louis-Philippe Arnoirel. Le premier ministre Mark Carney s'est montré serein hier quant à la décision des États-Unis de suspendre brusquement un comité bilatéral de défense. La commission permanente mixte de défense, qui ne s'est pas réunie depuis 2024, a été créée en 1940 en tant qu'organe consultatif. En mêlée de presse, M. Carney a convenu que la commission est une institution de longue date, mais il a ajouté qu'il ne faudrait pas surestimer son importance. Selon lui, le Canada et les États-Unis continuent d'entretenir une coopération très étroite dans de nombreux domaines liés à la défense. En mission à Paris, la première ministre Christine Fréchette s'est fait questionner sur le programme de l'expérience québécoise par un député français. Cette question a été posée dans le cadre d'une rencontre entre la première ministre québécoise et la présidente de l'Assemblée nationale française, Yaël Braun-Pivet. En réponse à la question, Mme Fréchette a réitéré que son gouvernement va réactiver le PEQ dans le respect des seuils d'immigration qui ont été fixés à 45 000 nouveaux résidents permanents par année. Le PEC, considéré comme une voie rapide pour la résidence permanente pour les immigrants temporaires, a été stoppé en novembre 2025, provoquant une levée de boucliers. Et pour terminer, toujours au niveau provincial, sur les 65 recommandations de la Commission spéciale sur les droits des enfants et la protection de la jeunesse, présidée par Régine Laurent, 29 ont été réalisées ou largement réalisées. C'est ce qu'indique le bilan quinquennal diffusé hier. Depuis la publication du rapport en 2021, le gouvernement estime que 27 recommandations sont partiellement réalisées, 8 sont peu avancées ou non commencées. La commission Laurent a vu le jour en 2019 à la suite du décès de la fillette de Granby dans des circonstances tragiques. Les recommandations formulées par les experts avaient pour but d'éviter qu'un tel drame ne se reproduise. C'est ce qui complète vos actualités Arsenal Média. Passez une bonne journée sur nos ondes.
3: Mais du côté sport, Ligue nationale, bien sûr qu'on parle des séries. Et là, ça se poursuit. Ce soir, on débute le troisième tour. On parle là des finales d'association. Et on commence avec les deux équipes restantes là, dans l'Ouest. L'Avalanche du Colorado qui a l'avantage de l'Atlas. Donc, sera l'autre des deux premiers matchs. Donc, ce soir, 20h, reçoivent la visite des Golden Knights de Vegas qui ont éliminé, eux, un peu plus tôt la semaine dernière, les Ducks d'Anaheim. Et pour le Canadien, un premier match du côté de la Caroline demain, et également à 20h comme le match présenté ce soir. Le deuxième du côté de la Caroline, bien noté l'heure, 19h samedi, autre samedi où on aura nos Canadiens. Donc, match du samedi soir, en espérant que ça portera chance à Cole Caulfield. Sinon, Ligue professionnelle de hockey féminin, match 4 présenté là, ce soir, 19h30. On est toujours du côté de l'Arena de la Charge, mais toujours à la victoire qui a l'avantage dans la série avec 2 victoires contre 1. Au baseball, eh bien, vraiment, les Yankees ont le numéro des Blue Jays, 2e victoire consécutive et 2e victoire avec seulement 1 écart d'1 point. 5-4, le gain des Yankees hier. Reste 2 matchs dans cette série de 4 entre les 2 équipes. Et au basketball, on revient avec la finale de l'Ouest ce soir à 20h. Les Spurs de San Antonio qui vont tenter de porter leur avance à 2 victoires contre 1 pour le Thunder d'Oklahoma City. Hier, les Knicks de New York ont pris les devants dans la finale de l'Est face aux Cavaliers de Cleveland.
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17h exactement, nous reste encore deux belles heures à passer ensemble en ce milieu de semaine et à côté jeu d'eau après notre prochaine ou première intervention dans ce deuxième 60 minutes. On est de retour avec une deuxième énigme. Vous connaissez peut-être la thématique de la semaine. Si vous ne la connaissez pas, on cherche cette semaine des films oscarisés. Donc oui, des films qui ont été récompensés, que ce soit dans les dernières années ou il y a très longtemps, là, cette cérémonie des Oscars. Donc dans une dizaine, je vous donne les trois indices de cette énigme d'aujourd'hui. Et en musique, Somber qui nous ouvre l'heure, Undress.

0: 30 speaks dans les 100 000 matins. Ah ben là, je peux vous garantir qu'on peut placer cette nouvelle dans la catégorie des très bonnes nouvelles pour le rock québécois. Près de 47 ans après l'avoir enregistré, c'est en décembre 1979. Rien pour nous rajeunir, bien durant les séances de l'album Rock Bottom, Offenbach révèle Out of the Rain, une pépite de chansons inédite portée par la voix de l'excellent Brain Leboeuf. Première fois qu'il a réentendu Out of the Rain un peu plus de 46 ans après l'avoir écrite et enregistrée. Brain Leboeuf qui était convaincu que sa voix avait été corrigée électroniquement grâce à l'autotune. Et pourtant, pas du tout, nous assure Louis Bonneville, celui qui a mixé la chanson dont les bandes ont été exhumées là, ces derniers mois. Et le gentleman du rock québécois qui gardait ce souvenir tiède de cette performance, ce qui vient complètement contredire l'écoute des deux versions désormais offerte en 45 tours, mais également sur les plateformes numériques. Et ben justement, exclu de la sélection finale de l'album Rock Bottom, le deuxième album d'Offenbach dans la langue de Ray Charles. Et avant que Louis fasse écouter le morceau, justement, Brain Leboeuf, il avait complètement oublié qu'il avait enregistré cette chanson et qu'elle avait été là, tassée, justement, là, non incluse dans cet album. Et en octobre dernier, le guitariste Johnny Gravel a vendu à Louis Bonneville la compagnie Offenbach Inc., dont il était devenu là, l'unique propriétaire à la suite du décès de son camarade John McGale. Et en octobre 2022, Brain Leboeuf, lui, avait cédé justement ses parts dans l'entreprise. Il y a déjà un bon moment de ça. Donc, on a retrouvé, déterré, je pourrais même dire, mais c'est complètement fou, 46, même 47 ans après l'enregistrement. Et bien, on peut entendre cette version inédite, Rock Bottom, nouvelle chanson là, qui s'appelle, je vous rappelle le titre, c'est Out of the Rain, enregistré en 1979. J'avais à peine 4 ans.
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0: Et c'est le temps de s'amuser comme chaque matin. Notre jeu d'eau, une semaine d'énigmes avec comme thématique les films oscarisés. Donc, je vous donne, comme à l'habitude, les trois indices pour le film que je tente de vous faire deviner, trouver en ce mercredi. Eh bien, de héros de guerre à marathonien, l'important, c'est de courir. Il a eu une inspiration, ou il a été une inspiration pour Elvis et même John Lennon. Et selon lui, la vie est comme une boîte de chocolat. Quel film on cherche? J'attends vos réponses. J'ai l'impression qu'avec le troisième et dernier indice, j'ai probablement aidé à trouver cette réponse d'aujourd'hui. Donc oui, j'attends ça texto ou téléphone sur ce Mike DiMero Zagata avec Take Me Away.

7h16, c'est fou de voir à quel point certaines personnes sont prêtes à faire à peu près n'importe quoi pour quelques clics de plus sur une publication. Et là, deux Américains l'ont appris à leur dépens. Ils ont été arrêtés au Japon après que des deux hommes aient pénétré dans l'enclos des singes d'un zoo où un bébé macaque que l'on nomme Punch, qui est devenu là une star mondiale sur Internet cette année. C'est ce que nous annonce la police de cet endroit. Donc, l'un des hommes qui s'est présenté comme un étudiant d'une vingtaine d'années a été interpellé là dimanche après avoir escaladé justement la clôture et sauté dans le fossé qui entoure l'enclos des singes au zoo municipal d'Ishikawa, une ville qui est située dans l'est de la capitale de Tokyo. Et l'autre homme qui filmait la scène s'est présenté, lui, comme un chanteur de 27 ans. Donc, les images qui ont été diffusées sur les réseaux sociaux montrent cette personne qui escalade la clôture dans un costume incluant une tête d'émoticône jaune et les lunettes soleil, donc fait fuir les singes. Mais quelle mauvaise idée! On se rappelle également de ces hommes qui étaient entrés dans l'abri ou la cage de ce petit hippopotame pygmée. En reste pas beaucoup. Là, on parle d'une espèce menacée, mais justement, oui, le singe petit bébé macaque a été très populaire. Vous avez peut-être vu passer ça. Le macaque a un petit toutou de singe, si je ne me trompe, d'orang-outan, est toujours collé sur cette peluche. Mais je pense que ça va coûter cher aux deux hommes qui ne se sont pas approchés là, des animaux. Ils ont été rapidement appréhendés, mais sont poursuivis là, pour entrave à l'activité professionnelle. Oui, et les arrestations qui interviennent alors que le zoo connaît une forte popularité, là, justement, depuis qu'on a présenté ce singe Punch. Donc, pour les deux hommes, forte amende, mais on ne dit pas si les deux hommes se sont retrouvés derrière les barreaux. Mais pour ceux et celles qui auraient ce genre d'idée, je pense qu'il faut les laisser passer et ne pas mettre notre plan exécution, surtout du côté d'un zoo. Déjà qu'on a des animaux qui ne sont pas dans leur habitat naturel, je pense que n'ont pas besoin de la visite d'humains dans leur habitat un peu plus artificiel. Mais dans quelques instants, Guylain sera là pour nous informer de nouveaux scènes locales, régionales, avec toujours le meilleur de la musique. Et on écoute, nous, dans quelques instants, Fred's avec le stade dans les 100 000 matins.

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2: Ici Guy Lingen, voici nos informations au 95.5. Les fonds régionaux de solidarité FTQ Bas-Saint-Laurent ont investi 13,8 millions de dollars dans 15 entreprises de la région au cours de l'exercice 2025-2026. Plus de 65% de ces investissements ont été consacrés au repreneuriat afin d'appuyer la relève de 10 PME bas-laurentiennes. Parmi les entreprises soutenues figurent TR3E Expert Conseil, une firme de Rimouski spécialisée en ingénierie fondée en 2013, et les fonds régionaux ont aussi soutenu le transfert de Didier Automobile, désormais connu sous le nom d'Amqui Chevrolet Buick GMC. L'Association de commercialisation des produits forestiers non ligneux amorce un important virage avec la mise en place d'un nouveau conseil d'administration et le lancement d'une nouvelle plateforme numérique afin de mieux soutenir le développement du secteur au Québec. Réunie à Eau-Claire, l'organisation a annoncé la nomination de David Robert à la présidence de l'association. Il succède à François-Xavier Fauque qui quitte ses fonctions après plusieurs années d'implication au sein de l'association. Selon le nouveau président, les produits forestiers non ligneux représentent un important potentiel économique, social et environnemental pour le Québec. L'association souhaite notamment structurer davantage la filière et lui donner une plus grande visibilité auprès des décideurs et du grand public. L'escouade de prévention nouveaux travailleurs de la CNESST sera de retour au Bas-Saint-Laurent cet été afin de sensibiliser les milieux de travail à l'importance de la santé et de la sécurité au travail pour les nouveaux employés. Du 25 mai au 21 août, l'escouade prévention nouveaux travailleurs offrira gratuitement des ateliers d'une heure dans différents milieux de travail, notamment des usines, des épiceries et des commerces. Et la ville d'Edmundston accueillera les Héloïses en mai 2028, marquant ainsi le retour de cette grande célébration des arts canadiens dans la municipalité, 10 ans après une première expérience jugée très positive. 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
4: Mais on regarde justement la météo d'aujourd'hui et ça va nous aider là, dans notre petite section de sport local, généralement nuageux jusqu'en début d'après-midi où là, le ciel, si rien ne change, selon Environnement Canada, devrait se dégager. Donc, si ça se dégage fin d'après-midi, on devrait avoir droit à une belle soirée et ça tombe bien puisqu'en ce 20 mai, en ce milieu de semaine, lancement de la saison 2026 de la Ligue de Balmol, micro Brasserie Madawaska. Donc, 3 matchs présentés à partir de 18h30. On a toujours les 6 équipes de l'an dernier qui sont de retour encore une fois cette année. Donc, 18h30, Pierre Beaulieu électrique qui affronte le dépanneur de l'accueil. 19h30, ça sera au tour du coin du sport contre la microbrasserie Madawaska. Et 20h30, troisième et dernier match, groupe GDS qui affronte Excel Promo Plus. Une bonne saison aux 6 équipes. Donc, on vous attend là. Nombreux, une belle soirée pour justement assister au lancement de cette toute nouvelle saison. Et ben, du côté météo, je vous donne le reste des détails météo là, pour ce soir, cette nuit, mais également pour demain.

Ah bien, on va le prendre. On a gagné 2 petits degrés. Présentement, 7h28, 14 degrés. Oui, on parle d'un ciel un peu plus nuageux, mais qui se dégage complètement fin d'après-midi. Mais le soleil qui semble être là, là depuis quand même assez tôt ce matin. Demain, un ciel qui se dégage le matin. On parle d'un maximum pour demain. Pas très chaud, 9, mais soleil pour vendredi. Pour samedi également, 13 vendredi et 15 le maximum pour samedi. En musique, Simple Plan. 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

17h32 minutes. On parle maintenant de cette marche-course contre la faim organisée là, par La Petite Bouffe des Frontières. Donc, courons ensemble pour nourrir notre communauté. On sait que la précarité ne fait pas de bruit. Donc, faisons du bruit pour elle, 21 mai. Donc, on vous attend, remis au 22 en cas de pluie entre 13h et 17h. Donc, 21 mai, si on regarde le calendrier, ben, c'est demain une activité. Donc, pour tous, garderie, école, famille, adultes, aînés, distance, eh bien, elle est libre. Chacun a son rythme de marche ou de course et aucun don minimum. Chaque contribution là compte. Et on dit là, des demandes d'aide alimentaire en 4 ans, c'est plus de 300% d'augmentation. Donc, cet événement de mobilisation, de prévention et de sensibilisation à l'insécurité alimentaire de notre région, vous pouvez de par la page Facebook de la municipalité de Rivière-Bleue ou encore de La Petite Bouffe des Frontières, trouver le lien pour le formulaire et vous inscrire. Marche-course contre la faim demain, 21 mai, et remis au 22 si vraiment la météo ne permet pas la tenue de l'activité. Donc, courons ensemble pour nourrir la communauté. Très belle activité pour une cause, oui, qui est très importante, on le sait, hein, des familles en précarité alimentaire. Il y en a de plus en plus avec cette grosse augmentation là, du coût de la vie.

7h37, on jase maintenant dans les 100 000 le matin de nos habitudes d'achat. Est-ce qu'on peut lire du côté de TVA Nouvelles, les Québécois, Québécoises, eh bien, sont de plus en plus accros au made in China. Donc, 30%, plus de 9% d'augmentation à avoir acheté sur Temu les 6 derniers mois contre 19 du côté de Chine, 19%. Là, c'est une augmentation de 3%. Donc, les données qui ressortent d'un sondage du Conseil québécois du commerce de détail, le CQCD, en partenariat avec Orama Marketing. Ça a été publié aujourd'hui, en ce milieu de semaine. Temu et Shine, qui sont là des géants chinois de la mode, qui sont de plus en plus populaires ici au Québec, avec des prix extrêmement bas. Donc, des plateformes étrangères à bas prix qui prennent une place durable dans les habitudes d'achat de la population québécoise. C'est ce que nous dit le communiqué. Et pour les entreprises de détail d'ici, ne s'agit plus d'un phénomène marginal. C'est vraiment une pression concurrentielle qui s'installe et qui soulève certains enjeux importants d'équité sur le marché. Temu et Shine qui séduisent, on dit que près d'un acheteur sur deux cède à la tentation chaque semaine, pour d'autres chaque mois. Il y a 3 ans, du côté de TVA Nouvelle et les journalistes, on était allés justement à la rencontre de clients d'un magasin éphémère de Shine à Brossard, et plusieurs dénonçaient le modèle jugé néfaste pour ce qui est de la mode jetable, mais quand même, plusieurs répondaient que le portefeuille l'emporte sur, justement, probablement la durée de vie de ce genre de vêtements. Et il faut dire que les règles, justement, pour les compagnies étrangères ne sont pas les mêmes que nos compagnies ici au Canada. Donc, d'où là ce problème d'équité que disent haut et fort, justement, là, nos détaillants, nos magasins où l'on vend des vêtements ici au Québec. Dur de concurrencer là, ce genre de modèle, mais on sait qu'à quel point ça peut être néfaste pour l'environnement, cette mode éphémère, mode jetable. On se rappelle cette donnée que je lisais il y a quelques mois. Si on arrêtait aujourd'hui, dans ce mercredi, de fabriquer des vêtements, on en aurait assez là partout sur la planète pour s'habiller, se vêtir encore pour une bonne dizaine d'années. Donc, je pense que le chiffre parle de lui-même. Mumford and Sons qui s'amène maintenant dans les 100 000 matins. Rubber Band Man.

0: 17h43, j'ai peut-être à l'écoute à présentement des gens qui songent, je pense, à changer de véhicule dans les prochaines semaines ou prochains mois. Est-ce que vous avez pensé à un véhicule usagé? Faut faire très attention. Je vous donne certains détails dans les prochaines minutes.
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0: Brother dans les 100 000 le matin, 7h48. Est-ce que dans vos plans, il y a la possibilité là, de changer de véhicule? Et si oui, allez-vous pencher vers un véhicule usagé ou véhicule neuf? On sait que les acheteurs de véhicules d'occasion sont un peu plus nombreux. On ne peut pas tous s'offrir la voiture neuve qu'on aimerait tant. Ouais, les prix ont grandement augmenté, mais là, ce qu'on dit du côté du Journal de Québec, si vous êtes un futur acheteur de véhicules d'occasion, vous êtes appelé à redoubler de prudence. C'est plus de 20 000 voitures, donc 20 000 odomètres de voitures ont été falsifiés au Canada seulement l'an dernier. Pour 2025, c'est Carfax Canada qui nous arrive avec le chiffre 20 642 véhicules présentant un kilométrage falsifié qui ont été repérés dans les rapports historiques produits en 2025. Falsification d'odomètre, également appelée recul d'odomètre, consiste à modifier illégalement le kilométrage affiché d'un véhicule pour lui donner une valeur de revente plus élevée, donc fraude qui peut être difficile à remarquer pour un acheteur moyen, surtout si on ne fait pas l'inspection mécanique avant l'achat, donc ou accès à l'historique complet du véhicule si on n'y a pas accès. Là aussi, ça n'aide en rien. Donc, lecteur d'odomètre revu à la baisse peut pousser les acheteurs à vouloir payer un prix supérieur à la valeur du véhicule, en plus dissimuler l'usure normale de ce véhicule vu le kilométrage élevé, mais qui là a été reculé. Donc, ça peut vraiment là, amener de fausses informations au futur acheteur ou à la future acheteuse. L'organisation Carfax souligne que plusieurs consommateurs se tournent actuellement là, vers le marché des véhicules usagés en raison des coûts élevés pour les voitures neuves. Donc, ça vient augmenter le risque de tomber sur un véhicule trafiqué. Du côté du Conseil ontarien du commerce de véhicules automobiles, on affirme avoir également constaté une hausse des cas dans le cadre d'enquêtes qui ciblaient notamment des vendeurs illégaux. L'accès plus simple aux technologies qui permettent justement de modifier les odomètres numériques contribue également à la progression du phénomène. C'était un peu plus compliqué de le faire lorsque les odomètres étaient un peu plus mécaniques. Donc, ouais, la technologie n'amène pas que des avantages. On s'en rend compte dans ce genre de dossier. Donc, redoubler de prudence. On ne vérifiera jamais assez, là, justement, avant de faire l'achat de ce véhicule, puisqu'une fois acheté, un peu plus difficile de revenir en arrière.
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2: Bon mercredi, ici Louis-Philippe Arnoirel. Le premier ministre Mark Carney s'est montré serein hier quant à la décision des États-Unis de suspendre brusquement un comité bilatéral de défense. La commission permanente mixte de défense, qui ne s'est pas réunie depuis 2024, a été créée en 1940 en tant qu'organe consultatif. En mêlée de presse, M. Carney a convenu que la commission est une institution de longue date, mais il a ajouté qu'il ne faudrait pas surestimer son importance. Selon lui, le Canada et les États-Unis continuent d'entretenir une coopération très étroite dans de nombreux domaines liés à la défense. En mission à Paris, la première ministre Christine Fréchette s'est fait questionner sur le programme de l'expérience québécoise par un député français. Cette question a été posée dans le cadre d'une rencontre entre la première ministre québécoise et la présidente de l'Assemblée nationale française, Yaël Braun-Pivet. En réponse à la question, Mme Fréchette a réitéré que son gouvernement va réactiver le PEQ dans le respect des seuils d'immigration qui ont été fixés à 45 000 nouveaux résidents permanents par année. Le PEC, considéré comme une voie rapide pour la résidence permanente pour les immigrants temporaires, a été stoppé en novembre 2025, provoquant une levée de boucliers. Et pour terminer, toujours au niveau provincial, sur les 65 recommandations de la Commission spéciale sur les droits des enfants et la protection de la jeunesse, présidée par Régine Laurent, 29 ont été réalisées ou largement réalisées. C'est ce qu'indique le bilan quinquennal diffusé hier. Depuis la publication du rapport en 2021, le gouvernement estime que 27 recommandations sont partiellement réalisées, 8 sont peu avancées ou non commencées. La commission Laurent a vu le jour en 2019 à la suite du décès de la fillette de Granby dans des circonstances tragiques. Les recommandations formulées par les experts avaient pour but d'éviter qu'un tel drame ne se reproduise. C'est ce qui complète vos actualités Arsenal Média. Passez une bonne journée sur nos ondes.
3: Huit heures exactement, si on regarde ce qui se passe du côté sport, eh bien c'est ce soir que débutent les finales d'association, ou une des deux finales d'association, Ligue nationale de hockey. On est dans l'Ouest ce soir, l'Avalanche du Colorado accueille les Golden Knights de Vegas, donc match 1, série 4 de 7. Oui, l'Avalanche qui est probablement l'équipe favorite là, de plusieurs pour justement se rendre en grande finale, et on doit attendre à demain pour le début de la finale de l'Est, où le Canadien, lors des deux premiers matchs, ira visiter les Hurricanes en Caroline. Donc, 20h ce soir, le match dans l'Ouest, et même heure pour ce qui est de demain. Jeudi, par contre, le deuxième match, toujours en Caroline, présenté samedi, eh bien, va débuter, lui, à 19h. Donc, faut le savoir, sinon c'est toujours un peu plate d'ouvrir le téléviseur et de s'apercevoir qu'il y a déjà une heure de passé dans le match du samedi. On surveille pendant ce temps-là ce soir également cette autre possibilité pour la victoire de Montréal d'éliminer la charge d'Ottawa. La victoire toujours en avance 2-1, donc 19h30, les équipes s'affrontent du côté d'Ottawa. Au baseball, les Jays ne parviennent pas à battre les Yankees. Deux défaites consécutive, deux défaites par un seul point d'écart. Hier, les Yankees l'ont emporté 5-4. Reste deux matchs entre les deux équipes dans cette série de quatre parties. Sinon, au basketball, on est, tout comme au hockey, en pleine finale d'association. On est de retour dans la finale de l'Ouest ce soir à 20h, où les Spurs de San Antonio, qui ont gagné le premier match plus tôt le lundi, bien vont tenter de doubler leur avance sur le Thunder d'Oklahoma City. Hier, les Knicks de New York ont commencé la finale de l'Est avec une victoire de 122-115 sur les Cavaliers de Cleveland.
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pour une troisième et dernière fois à tous ceux et celles qui n'étaient pas avec nous pour les deux premières heures. Un bon mercredi à vous tous. Oui, j'espère que vous aurez un beau début de journée. Ben, côté Mercure, c'est déjà très intéressant. On parlait d'un Mercure qui, oui, va redescendre cet après-midi pour atteindre 14, mais présentement 8h03, 18 au thermomètre du Témiscouata. Un ciel généralement nuageux, mais le soleil semble nous accompagner depuis tôt ce matin. Ça s'ennuage d'ici l'après-midi, c'est un dégagement auquel on aura droit le fin PM. Et pour ce soir, cette nuit, également ciel nuageux avec un minimum, ouf, pas très chaud, de seulement 2 degrés. Une dernière heure qui va nous amener, à nouveau, les indices de notre énigme d'aujourd'hui dans une dizaine. Comme chaque jour, vers 8h35, notre hit Grand Bazou. Et pour l'instant, bien, c'est Jesus Jones qui nous lance l'heure, right here, right now.

0: bien du côté météo, si bien sûr rien ne change pour commencer la fin de semaine samedi, ce que l'on prévoit, soleil maximum de 15. C'est pas mal une météo parfaite pour faire un peu de plein air et pourquoi pas le faire en... Il y a l'air d'une, comment je pourrais dire, d'une petite corvée qui va être grandement appréciée. Oui, il y aura corvée printanière du côté des sentiers baselés, donc les sentiers de vélo de montagne. Donc ce samedi 23 mai, on a besoin de vous pour justement cette corvée de nettoyage. Le dépend de la corvée va se faire à 9h le matin. On vous attend au stationnement là en haut de la montagne. L'accès se fait par la rue Baselé. Donc la saison approche et les 15 km de sentier ont besoin d'un peu d'amour avant l'ouverture officielle. Donc on vous invite à aller prêter main forte pour une journée de corvée, mais toujours dans une belle ambiance conviviale. Nettoyage, débroussaillage, soufflage de feuilles, petits travaux d'entretien. Est-ce que vous pouvez apporter souffleur, râteau, sécateur, pelle, ou tout autre outil qui peut être utile, et surtout votre bonne humeur, repas et rafraîchissement vous seront servis sur place. Donc merci d'avance de faire partie de la communauté. Donc samedi 23 mai entre 9h et 13h, corvée de nettoyage des sentiers de vélo du côté des sentiers baselés. Et c'est le temps de vous redonner les indices de notre énigme d'aujourd'hui.
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0: Ah bien, encore une fois, aujourd'hui, mercredi, on est à la recherche d'un film oscarisé. C'est notre thème de la semaine. Voici les trois indices de héros de guerre à marathonien. L'important, c'est de courir. Il est une inspiration pour Elvis et même John Lennon. Et selon lui, la vie est comme une boîte de chocolat. Hein, selon vous, je pense qu'on a peut-être trouvé quel film on cherche aujourd'hui, mercredi. J'attends vos réponses et sans plus tarder, c'est avec Éric Lapointe qu'on retourne en musique, les boys.

8h18, Vince Lemire à la bonne place. Je vous parle beau lieu culturel du Témiscouata. Jeudi de la semaine dernière, j'ai eu encore une fois la chance d'animer un autre balado à Parole d'ici. C'était le quatrième enregistré devant public avant la pause estivale. On espère ramener les balados à Parole d'ici dès l'automne. Mais comme invité pour ce quatrième balado, j'avais une belle conversation. J'ai eu une belle conversation avec Catherine Soucy. Catherine qui est artiste visuelle, mais également intervenante sociale à travers ses ateliers auprès des jeunes et son engagement dans la communauté. Catherine qui utilise l'art comme un véritable outil d'expression de mieux-être et de connexion humaine. Et vous avez la possibilité d'aller réécouter le podcast, le balado de par le site Balado Québec. Vous avez bien sûr le lien du côté de la page Facebook du Beaulieu culturel. Et je vous rappelle qu'il y aura également ce vendredi 22 mai la dernière soirée avant aussi la pause estivale de la Ligue d'improvisation du Témiscouata, donc la LIT qui vous attend dès 19h30 vendredi. Puis on sait qu'il y a également les veillées du Beaulieu les vendredis depuis déjà quelques semaines. Donc une belle façon de terminer une grosse semaine en allant faire de belles rencontres toujours là lorsqu'on sera au Beaulieu culturel.

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2: Ici Guy Lingen, voici nos informations au 95.5. Les fonds régionaux de solidarité FTQ Bas-Saint-Laurent ont investi 13,8 millions de dollars dans 15 entreprises de la région au cours de l'exercice 2025-2026. Plus de 65% de ces investissements ont été consacrés au repreneuriat afin d'appuyer la relève de 10 PME bas-laurentiennes. Parmi les entreprises soutenues figurent TR3E Expert Conseil, une firme de Rimouski spécialisée en ingénierie fondée en 2013, et les fonds régionaux ont aussi soutenu le transfert de Didier Automobile, désormais connu sous le nom d'Amqui Chevrolet Buick GMC. L'Association de commercialisation des produits forestiers non ligneux amorce un important virage avec la mise en place d'un nouveau conseil d'administration et le lancement d'une nouvelle plateforme numérique afin de mieux soutenir le développement du secteur au Québec. Réunie à Eau-Claire, l'organisation a annoncé la nomination de David Robert à la présidence de l'association. Il succède à François-Xavier Fauque qui quitte ses fonctions après plusieurs années d'implication au sein de l'association. Selon le nouveau président, les produits forestiers non ligneux représentent un important potentiel économique, social et environnemental pour le Québec. L'association souhaite notamment structurer davantage la filière et lui donner une plus grande visibilité auprès des décideurs et du grand public. L'escouade de prévention nouveaux travailleurs de la CNESST sera de retour au Bas-Saint-Laurent cet été afin de sensibiliser les milieux de travail à l'importance de la santé et de la sécurité au travail pour les nouveaux employés. Du 25 mai au 21 août, l'escouade prévention nouveaux travailleurs offrira gratuitement des ateliers d'une heure dans différents milieux de travail, notamment des usines, des épiceries et des commerces. Et la ville d'Edmundston accueillera les Héloïses en mai 2028, marquant ainsi le retour de cette grande célébration des arts canadiens dans la municipalité, 10 ans après une première expérience jugée très positive. 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
4: À bientôt, 8h25, un peu de sport dans les 100 000 le matin. Bien, je vous le rappelle, c'est dimanche sur ce 24 mai qu'on aura droit au tout premier match de la saison là, pour ce qui est des Braves Batistec. Premier match de la saison à domicile. Les Braves étaient à l'extérieur pour des matchs vendredi, dimanche dernier. Malheureusement, ça a commencé avec deux revers. Mais pourquoi pas une première victoire devant les partisans. 19h30, si je ne me trompe, et je vous confirme ça à l'instant. 19h, où le Frontière FM d'Edmundston s'amène pour affronter les Braves Batitecs du Témiscouata, donc 24 mai. Et on parle également côté sport de Balmol, puisque ce soir, à partir de 18h30, les trois premières parties de cette saison 2026, Ligue de Balmol, microbrasserie Madawaska. Donc, dès 18h30, au terrain de balle ici à Digely, on aura le duel Pierre Beaulieu électrique contre le dépanneur de l'accueil. 19h30, le coin du sport qui affronte Microbrasserie Madawaska, et le dernier match présenté de 20h30, groupe GDS contre Excel Promo Plus. Il y aura trois autres matchs présentés aux mêmes heures, 18h30, 19h30 et 20h30, non pas mercredi de la semaine prochaine, mais il y aura en début de semaine, lundi également, trois autres matchs présentés dans cette ligue de Balmol. Et détail météo avant de retourner en musique, ça sera pour notre hit Grand Bazou. Ah bien, à la météo, est-ce qu'encore une fois on a gagné des degrés? Bien, la réponse non, 18 à présentement. On parlait d'un ciel généralement nuageux qui se dégage en après-midi. On a déjà le soleil quand même pas mal depuis le début de la journée, on aime ça. Mercure sera à la baisse, lui, cet après-midi pour atteindre moins, mais 14 degrés. Donc, petite chute de 3 ou 4 degrés là, d'ici la fin de l'après-midi. Donc, on se gâte les oreilles avec le hit Grand Bazou.
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Et on s'offre ça dans quelques instants. Donc, Hit, grand bazou, je vous dis Journey et Don't Stop Believin'. C'est ce qu'on s'offre dans les 100 000 matins sur O 95.5.

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1: minutes exactement. On a commencé ça il y a un peu plus d'une semaine, le rinçage annuel du réseau d'aqueduc du côté de la municipalité ici à Desjely. Ah ben aujourd'hui, en ce 20 mai, les opérations vont se poursuivre du côté de la route 295. On parle également du rang Turcotte et de la rue de la Savane. Donc, rinçage annuel du réseau d'aqueduc sans interruption de service. Mais on vous... rappelle qu'il y a quand même un avis d'ébullition préventif et ça devrait se terminer, ce rinçage annuel, là, dans les prochaines journées. Donc, vous êtes avertis. Aujourd'hui, route 295, on parle également du rang Turcotte et de la rue de la Savane.
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0: en parle d'avance, un événement qui va se tenir pour la troisième édition de ce festival du 23 au 26 juillet. On se transporte du côté de Squatec, festival d'été de Squatec, et pour une troisième année consécutive, eh bien, on vous permet de réduire ou de vous faire économiser sur le prix des billets. 4 soirs de spectacle, 23, vous aurez droit à une soirée, oui, à saveur country avec l'information. 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Et en musique, bien nous, on y retourne avec Francis de Grandpré, Quand je pars.
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1: On a vu passer la nouvelle soupçon d'irrégularité du prix de l'essence. Oui, bureau de la concurrence qui s'est déplacé à Rimouski, chien de garde de la concurrence qui a débarqué. C'était au début mai dans certaines stations-service de Rimouski pour leur rappeler que fixer le prix de l'essence entre concurrents, ah bien, c'est illégal. On avait certains renseignements. On voulait s'assurer là, que les gens étaient bien au courant de la loi sur la concurrence. C'est ce qu'a répondu en entrevue Pierre-Yves Gay, sous-commissaire direction des cartels au bureau justement de la concurrence. Pour lui, il est clair que lorsque l'on fait des visites de ce genre-là, il y a certainement des indices là qui amènent les gens à le faire. Donc, les enquêteurs ont effectué des visites informatives dans le Bas-Saint-Laurent avec justement des propriétaires, mais également des exploitants. Il ne peut cependant pas en dire plus, car l'organisation ne peut confirmer l'existence ou non d'une enquête, mais justement, George Heine, directeur de l'Association pour la protection des automobilistes, observe que les enquêtes sur les cartels débutent comme ça. Donc, de cette façon, et il y a certaines similitudes avec la façon dont ils ont agi là la dernière fois. Donc, c'est ce que nous dit celui dont l'organisation est derrière plusieurs recours au Québec. Si on regarde les dernières années, le bureau s'est penché sur les prix de l'essence dans plusieurs villes. On pense à Victoriaville, Thetford Mines, Magog, du côté de Sherbrooke, et également au total, 33 personnes, 7 entreprises ont écopé d'amendes totalisant quand même 4,1 millions de dollars et 6 d'entre elles ont également été condamnées à des peines d'emprisonnement ou à des travaux. Donc, ouais, du côté de Rimouski, est-ce qu'il y aura des petites tapes sur les doigts, des amendes? Bien, à suivre, mais pour l'instant, il semble y avoir justement la petite enquête du côté du bureau de la concurrence. 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

Ah bien, je vous rappelle les prochains spectacles présentés là, par les quatre scènes. Eh bien, justement, si on regarde ce qui s'en vient d'ici la fin de ce cinquième mois de l'année, donc mois de mai, eh bien, elle le termine, ou presque 30 mai, de la belle visite du côté du Centre culturel Léopold Plante, bien sûr, à Poigné-Gamouc. Ah bien, c'est Sylvie Tourigny qui s'amène pour présenter son spectacle En feu, donc 30 mai, 20h, Centre culturel Léopold Plante de Poigné-Gamouc. Vous allez en rire un coup, ça c'est garanti. Oswell, où je m'en vais sur O 95.5.

0: Notre deuxième énigme de la semaine et tout au long de cette semaine de quatre jours, la thématique, eh bien, on est à la recherche de films oscarisés. Aujourd'hui, les trois indices étaient les suivants. De héros de guerre à marathonien, l'important c'est de courir. Il est une inspiration pour Elvis et même John Lennon. Selon lui, la vie est comme une boîte de chocolat. Hein, qui ne se rappelle pas de cette réplique? Bien, si vous me dites Forrest Gump avec l'excellent Tom Hanks, vous avez la bonne réponse. Donc, demain, 7h15, 8h15, trois indices pour un nouveau film à trouver, nouvelle énigme. Oui, un autre film qui a reçu, je peux vous le dire, plusieurs statuettes, plusieurs Oscars il y a quand même là quelques années. Donc, rendez-vous demain. Et ben oui, rendez-vous demain, 6h, pour l'avant-dernière des 100 000 matin. François qui vous souhaite une très, très belle journée sur nos ondes. Stéphanie s'amène pour les trois prochaines heures avec toujours avec elle le meilleur de la musique et celui qui vous donne rendez-vous dès 15h, bien sûr, mon collègue Guylain qui vous attend pour le trafic. Bye bye tout le monde.
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3: Oh. Mercredi. Rapidement, en plein quart de la semaine, en ce 20 mai, bienvenue à O pour le meilleur de la musique. Mon nom est Stéphanie Gagné. Un bonheur de vous accompagner jusqu'à midi. Que vous soyez dans le nord, le sud, l'est et encore l'ouest, aux quatre coins du Québec, on est là. Et ce matin, nouvelle mode en restauration rapide qui nous vient de Paris, que je vous présente en espérant que ça vienne chez nous. Nouvelle du film sur Guy Lafleur, qui sera produit par Luc Picard. Les Canadiens ont des chances, selon les experts, et des sacs à crottes pour les chiens. Anti-Trump. Ouais, ça se peut que ça vous plaise comme proposition. Sinon, en musique, Jay Scott, Matt Mason, Luke Combs. Et lui, son dernier album, je l'écoute souvent, Everybody's Gotta Learn Something, où Beck reprend des chansons d'amour avec Elvis, I Can't Help Falling in Love. C'est beau, beau, beau. Les Beatles, Hank Williams. Ouais, je l'aime beaucoup. Voici Loser, Beck, pour le meilleur de la musique à O en ce mercredi.

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C'est peut-être le cas pour vous, mais les soirées de hockey se préparent, se planifient. Tranquille à la maison, dans un resto, un pub, un bar, parce que vous avez fait votre réservation, ou encore dans le man cave d'un de vos chums. Mais bon, les experts, eux, en disent quoi? Se sont prononcés sur l'affrontement canadien Hurricanes. Résultat de ces réflexions dans quelques minutes. Mais juste avant, voici Red Hot Chili Peppers à

Le 23e de l'histoire et ils battent un record du sport professionnel. Ils battent le record des Yankees de New York. C'est Joyce Simpson, le Canadien qui remporte sa

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1: Oh. Affrontement canadien Hurricane. Faut dire que les Hurricanes de la Caroline, c'est une autre bibitte que les Sabres de Buffalo. Bibitte qui s'est reposée pendant 11 jours quand va s'amorcer la fameuse finale de l'Est jeudi, qui n'a pas encore goûté à la défaite depuis le début des séries éliminatoires. Alors, voici la bibitte que le Canadien va affronter. Mais les experts se sont prononcés. 30 au total sur le site de TVA Nouvelles qui ont donné leur avis. Et seulement 11 des 30 experts ont prédit que le Canadien va l'emporter contre les Hurricanes et qui passera par le fait même en finale de la Coupe Stanley. Du lot, 8 croient que Montréal va l'emporter en 7 matchs une fois de plus. 3 séries de suite gagnées lors d'une rencontre ultime. Ça s'est vu une seule fois dans l'histoire plus que centenaire de la Ligue nationale de hockey. Mais il faut quand même garder en tête que les gars sont un petit peu fatigués. On verra ce que ça va donner, évidemment. Et en musique, The Run Brands, ça s'en vient. À haut!
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Ce merci qui va à chaque fois droit au cœur. En ce mercredi matin, vous écoutez Oh pour le meilleur de la musique. Stéphanie Gagné avec vous jusqu'à midi.

0: Celle-là, fallait y penser. C'est pas compliqué. On a créé maintenant des sacs à déjection canine. Des sacs à contraintes partout. Là, pour quand on est propriétaire de chiens, c'est un impératif. J'ai même plus de chien, puis j'en ai encore dans mes poches, puis dans ma voiture. Vous dire. Et là, on a décidé de mélanger un message politique avec des sacs à crottes et imprimer le visage de Donald Trump à l'intérieur des sacs. C'est la compagnie américaine Smolotov qui propose le tout. C'est compostable pour transformer chaque promenade en geste politique. Et l'impression est faite à l'intérieur. Donc, dès qu'on flippe le sac, ben vous pouvez à peine le laisser traîner pour passer votre message. Youngblood, Zombie, ça s'en vient pour débuter la prochaine heure. À haut!
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6: Ici Guy Lingent, voici nos informations au 95.5. Protégez-vous a dévoilé aujourd'hui son palmarès 2026 des villes où il fait bon vivre au Québec, un classement qui analyse 113 municipalités de plus de 10 000 habitants selon 58 critères liés notamment à l'économie, au logement, à la santé, à l'éducation et à l'accès aux services. Trois villes du Bas-Saint-Laurent figurent dans cette étude, dans ce palmarès, Rimouski, Rivière-du-Loup et Matane. L'ancienne figure du Bloc québécois dans l'Est du Québec, Paul Crête, accorde son appui à Ariane Boyer dans la course à l'investiture du Parti québécois dans Rivière-du-Loup, Témiscouata, les Basques. Dans un communiqué, Ariane Boyer affirme être très heureuse de pouvoir compter sur l'appui de l'ancien député fédéral. L'escouade de prévention Nouveaux travailleurs de la CNESST sera de retour en Bas-Saint-Laurent cet été afin de sensibiliser les milieux de travail à l'importance de la santé et de la sécurité au travail pour les nouveaux employés. Dans la région, les agentes de prévention Léonie Larrivé et Louane Bourdage Arsenault seront chargées d'animer ces rencontres. Plus de détails, d'autres nouvelles, montemiscouata.com.
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Luc Picard travaille sur un film pour rendre hommage au grand Guy Lafleur. Mais là, il y a un changement dans le projet parce qu'il y a tellement de matières premières qu'on veut être sûr que ce soit bien fait. Je vous présente les modifications qui sont associées à ce projet dans quelques minutes.

Ça sert déjà le record à plein nez lorsque le film sur la vie de Guy Lafleur va sortir. Et on peut même dire les films. Parce que le projet à la base, qui a été lancé par Luc Picard, produit par Christian Larouche, va maintenant être deux films. On est à refaire le scénario. Le premier film qui va se concentrer sur la jeunesse de Guy Lafleur, on va commencer à l'âge de 4-5 ans et vers son épopée glorieuse avec les Canadiens de Montréal dans les années 70. Et le deuxième film, on va s'intéresser à ce qui est arrivé après son départ du Canadien, ses fresques, son retour au jeu à New York, la fin de sa carrière avec les Nordiques de Québec. Là, bien sûr, les droits pour la Ligue nationale de hockey, c'est pas évident. Là. Ça va coûter cher pour utiliser les logos, les chandails du Canadien. C'est un gros, gros travail, mais ça va être populaire, sans bon sens, qu'on aime ou pas le hockey. Guy Lafleur, tout le monde l'aime. Miles Smith, ça s'en vient avec le meilleur de la musique à haut.

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C'est beau de voir ça. De plus en plus dans les programmations de festivals aux quatre coins de la province, on consacre une soirée au New Country. Et ce band-là est souvent en vedette. The Ridge Band pour le meilleur de la musique à Haut en ce mercredi matin.

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1: Cette information quand même assez importante pour les résidents de Dégely, en lien avec le rinçage annuel du réseau d'aqueduc. Aujourd'hui, c'est les opérations qui se poursuivent sur la route 295, rente Turcotte et rue de la Savane. Alors, il n'y a pas d'interruption de service, mais avis d'ébullition préventif. Et pour ceux et celles qui prennent la route, c'est débuté depuis hier, c'est jusqu'au 24 juillet. Des entraves majeures sur l'autoroute 85 en raison de travaux d'asphaltage à Dégely. On en a pour quelques semaines, mais après, on va être ben content. 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
4: Ici Guy Lingen, voici nos informations au 95.5. Protégez-vous a dévoilé aujourd'hui son palmarès 2026 des villes où il fait bon vivre au Québec, un classement qui analyse 113 municipalités de plus de 10 000 habitants selon 58 critères liés notamment à l'économie, au logement, à la santé, à l'éducation et à l'accès aux services. Trois villes du Bas-Saint-Laurent figurent dans cette étude, dans ce palmarès, Rimouski, Rivière-du-Loup et Matane. L'ancienne figure du Bloc québécois dans l'Est du Québec, Paul Crête, accorde son appui à Ariane Boyer dans la course à l'investiture du Parti québécois dans Rivière-du-Loup, Témiscouata, les Basques. Dans un communiqué, Ariane Boyer affirme être très heureuse de pouvoir compter sur l'appui de l'ancien député fédéral. L'escouade de prévention Nouveaux travailleurs de la CNESST sera de retour en Bas-Saint-Laurent cet été afin de sensibiliser les milieux de travail à l'importance de la santé et de la sécurité au travail pour les nouveaux employés. Dans la région, les agentes de prévention Léonie Larrivée et Louane Bourdage Arsenault seront chargées d'animer ces rencontres. Plus de détails, d'autres nouvelles, montemiscouata.com.

l'assurance alimentaire, ça nous vient d'un peu partout sur la planète. Et là, il y a une nouvelle. Il y a un buzz qui nous vient directement de Paris, Ville Lumière, et qui semble loin du jambon beurre. Je vous présente ce nouveau buzz dans quelques minutes. Mais juste avant, voici Alex Nevsky.

0: c'est une nouvelle mode de la restauration rapide qui nous vient de Paris, qu'on appelle le poulet crousti. Et ça se sert dans une petite barquette en carton de type fast-food. Là. Et il y a une portion, on dit, pantagruélique de poulet pané. Beaucoup de poulet pané avec du riz blanc. On met des oignons frits là-dessus, puis une sauce douce, amère, de type aigre-douce. Puis le poulet crousti, c'est ça, un plat de restauration qui a explosé en popularité en France lors des derniers mois. Et les étudiants, lorsqu'ils sortent des cours, vont souvent mettre la main là-dessus, question de boucher un petit coin. Puis c'est autour de 9 euros, 14,50 $. On l'appelle le crousti. On l'écrit avec un Y, un K au début. Puis, ben, en souhaitant que ça s'en vienne chez nous, d'inspiration thaïlandaise, mais quand même avec une petite touche française, ça me donne complètement faim. C'est sûr que vous parlez de ça autour d'11h30. Ça ne me donne pas de chance. Kings of Leon, ça s'en vient. You somebody. 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

Merci d'avoir choisi O pour le meilleur de la musique. On vous souhaite un bon mercredi. On est encore un peu déphasé. Parfois, on a tendance à vouloir dire le mardi, mais non, mercredi en plein cœur de la semaine. Voici J. Scott à O.

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1: Non, Richard Zetterois n'est pas mort. Il sera avec vous ce midi parce que bon, c'est un running gag, ça circule sur ses réseaux sociaux. Il a posé une question à l'intelligence artificielle et dans la réponse, on peut lire entre parenthèses Richard Zetterois décédé à l'âge de 63 ans en 2024. N'importe quoi. Alors, voyons, il y avait juste à nous le demander. Il est là à tous les midis pour les bons souvenirs musicaux, les grands bazous avec Sylvain Caron. Il s'installe dans quelques minutes, juste avant vos infos. Mon nom est Stéphanie Gagné. On se dit à demain. Ciao!
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2: Ici Guy Lingeon, voici nos informations au 95.5. La députée de Rivière-du-Loup, Témiscouata, les Basques, Amélie Dionne, annonce une aide financière de 960 000 $ pour soutenir l'électrification du transport scolaire de l'entreprise Enersco à Témiscouata-sur-le-Lac. Cette somme permettra l'acquisition de 4 autobus scolaires électriques dans la région. Une nouvelle salle de radiographie équipée d'un appareil numérique est maintenant en service à l'hôpital Notre-Dame de Fatima de l'Apocatière. Le CIS du Bas-Saint-Laurent et la fondation de l'hôpital Notre-Dame de Fatima ont annoncé aujourd'hui la fin des travaux réalisés au cours des 6 derniers mois pour aménager cette nouvelle installation en imagerie médicale. Le projet d'une valeur de plus de 510 000 $ a été financé à part égale par les deux organisations. Et l'ancienne figure du Bloc québécois dans l'Est du Québec, Paul Crête, accorde son appui à Ariane Boyer dans la course à l'investiture du Parti québécois dans Rivière-du-Loup, Témiscouata, les Basques. Plus de détails, d'autres nouvelles, montémiscouata.com.

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1: Les Grands Bazous. Ben salut tout le monde, bienvenue dans ce show radio qui s'appelle Les Grands Bazous. On salue Sylvain Caron et moi, toute notre gang d'Arsenal
2: Media. Yes, sir! Et d'ailleurs, Richard, je te félicite parce que, en compagnie de ton noble serviteur au niveau du pool, faut que je le dise pour une fois que je me retrouve dans les hautes sphères de notre pool Arsenal Media, au hockey, des séries, ça va bien.
1: Nous sommes 25, il n'y a rien gagné, rien dépensé.
2: L'honneur.
1: C'est juste l'honneur, mais on est dans le premier tiers du
2: classement. Ben oui, t'as l'air autre Richard. Tu m'as suivi dans les prédictions, ça doit être ça, hein?
1: Je l'ai copié, puis on a le même score. Ben, il a toute la collection des chandails du Canadien de Montréal, mais aujourd'hui, il fait exception, il porte le veston de Martin Saint-Louis.
2: Ah ben, c'est bon, ça.
1: Hey, on va suivre ça. Ça commence demain soir contre les Hurricanes. Et on est déjà nerveux.
2: Oui, monsieur.
1: On y va avec Guns N' Roses, Sweet Child O' Mine, le meilleur de la musique. C'est ici, à Oak.

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1: Le hit marquant appartient à la formation The Doors et pendant la petite pause, Sylvain Caron chantait Light My Fires des Doors, mais avec la voix d'Elvis Presley.
2: Non, c'est vrai, j'essayais de faire Jim Morrison, mais ça n'a pas marché mon affaire.
1: T'as pas un très bon Jim Morrison, mais t'as un très très bon Elvis Presley.
2: Ah, merci, c'est très gentil, je vais le prendre comme un compliment.
1: Le 20 mai 2013, décès d'un membre fondateur des Doors, il meurt à l'âge de 74 ans d'un cancer des voies biliaires. C'est Ray Manzarek, il avait formé The Doors avec Jim Morrison en 65 après une rencontre au hasard sur une plage en Californie.
2: Ray Manzarek, là, sincèrement, c'est tout un claviériste, là, parce que honnêtement, vous allez l'entendre, c'est bien ça, dans ce classique.
1: Beaucoup, beaucoup du son des Doors, lui, est dû d'ailleurs.
2: Exact.
1: Voici The Doors avec Light My Fire, le meilleur de la musique. C'est toujours ici à O.
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0: c'est toujours le meilleur de la musique sur le réseau Arsenal Média, le plus grand radio diffuseur au Québec. On a un quart d'heure non-stop devant nous avec, entre autres, Weezer, Aerosmith, un 15 minutes qui va commencer avec Bon Jovi, It's My Life dans un instant. Et on va parler hockey, bien sûr. Écoute, on est là-dedans, c'est la fièvre des séries. Nous.
1: Et il faut pas oublier que ça débute aujourd'hui pour la Grand Avalanche du Colorado et les Golden Knights de Las Vegas canadiens demain.
0: Et ce serait complètement fou une finale canadien-avalanche, les anciens nordiques.
1: Écoute, là, on va en séparer un petit peu plus de monde, oui. Là.
0: Il y a beaucoup de partisans de l'avalanche au Québec.
1: Ben oui.
0: Ah.
1: Ben oui,
0: je suis déjà nerveux.
1: On va commencer par passer au travers de.
0: Ah, ben c'est vrai. On est dans un instant et on parle hockey au meilleur de la musique.
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0: Ram Jam avec Blackberry tout au long du match, le dernier match canadien. J'écrivais à mon garçon que j'étais nerveux, j'étais tendu, j'étais anxieux. Puis lui, il est tout sage à l'âge de 25 ans. Il me dit, tu sais, papa, il faut savourer cette victoire-là.
1: Oh, que
0: j'ai
1: c'est beau!
0: J'ai trouvé ça tellement beau. Parce que c'est vrai, tu sais, c'est énervant, mais regarde, on sait pas, ben, on sait pas ce qui va arriver contre les Hurricanes.
1: C'est la beauté du sport. Oui, ça, on verra.
0: Savourons. Et on parle Coupe Memorial aussi.
1: Exactement. Bon, on vous dit que ça commence aujourd'hui pour la série entre les Golden Knights de Las Vegas et l'Avalanche du Colorado. Moi personnellement, c'est Avalanche. Et je donne un maximum, je vais être généreux en 6. Ouais. L'Avalanche s'en va jusqu'au bout pour moi.
0: Ouais.
1: Et on va surveiller, bien sûr, un peu plus tard au cours de la semaine, voire même la fin de semaine, parce que vendredi, c'est le début de la Coupe Memorial. Et le beau bravo pour la formation des Sags qui a remporté les grands honneurs pour ce qui est de la Ligue de hockey junior maritime Québec. Va nous représenter pour son premier match de samedi à suivre.
0: Bon dommage avec le blues du Centre Bell. Le meilleur de la musique, c'est toujours ici. Ah, oh!
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1: Ben, c'était les Cowboys fringants avec plus rien pour conclure ce show radio. Demain, entre autres, Corbeau, Oasis, U2. Merci, Sylvain Caron.
2: Toujours le fun, mon Richard. On se reprend demain.
1: À la production de ce show radio, Sylvain, bien sûr. Je vous invite à rester à l'écoute des stations haut du réseau Arsenal Média parce qu'ici, c'est toujours le meilleur de la musique. À demain, tout le monde. Salut!
3: Bye!
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3: Ici Guy Lingeon, voici nos informations au 95.5. La députée de Rivière-du-Loup, Témiscouata-les-Basques, Amélie Dionne, annonce une aide financière de 960 000 $ pour soutenir l'électrification du transport scolaire de l'entreprise Enersco à Témiscouata-sur-le-Lac. Cette somme permettra l'acquisition de 4 autobus scolaires électriques dans la région. Une nouvelle salle de radiographie équipée d'un appareil numérique est maintenant en service à l'hôpital Notre-Dame de Fatima de l'Apocatière. Le CIS du Bas-Saint-Laurent et la fondation de l'hôpital Notre-Dame de Fatima ont annoncé aujourd'hui la fin des travaux réalisés au cours des 6 derniers mois pour aménager cette nouvelle installation en imagerie médicale. Le projet d'une valeur de plus de 510 000 $ a été financé à part égale par les deux organisations. Et l'ancienne figure du Bloc québécois dans l'Est du Québec, Paul Crête, accorde son appui à Ariane Boyer dans la course à l'investiture du Parti québécois dans Rivière-du-Loup, Témiscouata-les-Basques. Plus de détails, d'autres nouvelles, montémiscouata.com.

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4: Hello, hello! Bon début d'après-midi, Olivier Poitras qui vous retrouve dans le meilleur de la musique. Un gros merci d'être branché sur les ondes de haut. Salutations si vous venez de vous joindre à nous. J'espère que l'ordre du lunch a été bonne. Ouais. On a de la bonne musique qui s'en vient dans les prochaines minutes. Yellow Card et Good Charlotte avec Bedroom Posters, ça s'en vient. Les Chainsmokers avec Coldplay, Something Just Like This, et on part ça avec Alex Warren. Fever Dream! Je vous souhaite un excellent mercredi sur nos ondes.

Olivier Poitras qui vous accompagne jusqu'à 15h. Vous aurez dans les prochaines minutes Sunburst, ça s'en vient avec Homebreaker également. La musique de Yule Card et Good Charlotte qui fait partie de votre Hit 15 samedi avec Chuck, manquez pas ça. Le meilleur de la musique, c'est à haut.

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1: Oh. 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Dans les prochaines minutes qui s'en vient, Better Than Ezra avec Good, la chanson du Canadien de Montréal avec David Jalbert, et au retour, c'est Sunbird avec Homebreaker.

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Canadien, le 23e de l'histoire, et qu'il bat un record du sport professionnel, il bat le record des Yankees de New York. C'est chose certaine, le Canadien qui remporte sa 23e victoire.

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Ah ben, c'est un souvenir de Better Than Ezra. D'ailleurs, vous voulez en entendre des souvenirs chaque heure de lunch de midi à 13h sur nos ondes, les Grands Bazous. Avec Richard Z. Sirois, vous manquez pas ça. Pour vous, dans les prochaines minutes, Imagine Dragons avec Wake Up. À l'instant, c'est Fred Dionne et Nashville.

0: Il y a beaucoup de personnes qui vont se déplacer à Montréal au courant du prochain week-end. Je vais vous dire une affaire. Bonne chance. Il risque d'y avoir du monde sur un moyen temps. Évidemment, les gens qui vont se déplacer, entre autres, pour le Grand Prix de Montréal, le Grand Prix de Formule 1 sur le circuit Gilles Villeneuve. Il y aura lieu vendredi, samedi et dimanche. Il y a même une course sprint en fin de semaine en plus du Grand Prix. En plus, il va y avoir des matchs du Canadien de Montréal présentés sur écran géant contre la Caroline, en plus d'un paquet d'autres activités. Bonne chance à ceux et celles qui se déplacent. Matt Mason, Downstairs, ça s'en vient. Restez là.
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4: Ici Guy Lingeon, voici nos informations au 95.5. La députée de Rivière-du-Loup, Témiscouata, les Basques, Amélie Dionne, annonce une aide financière de 960 000 $ pour soutenir l'électrification du transport scolaire de l'entreprise Enersco à Témiscouata sur le lac. Cette somme permettra l'acquisition de 4 autobus scolaires électriques dans la région. Une nouvelle salle de radiographie équipée d'un appareil numérique est maintenant en service à l'hôpital Notre-Dame de Fatima de La Pocatière. Le CIS du Bas-Saint-Laurent et la fondation de l'hôpital Notre-Dame de Fatima ont annoncé aujourd'hui la fin des travaux réalisés au cours des 6 derniers mois pour aménager cette nouvelle installation en imagerie médicale. Le projet d'une valeur de plus de 510 000 $ a été financé à part égale par les deux organisations. Et l'ancienne figure du Bloc québécois dans l'Est du Québec, Paul Crête, accorde son appui à Ariane Boyer dans la course à l'investiture du Parti québécois dans Rivière-du-Loup, Témiscouata, les Basques. Plus de détails, d'autres nouvelles, montémiscouata.com.

Moi, se battre un peu avec l'ouverture de leur piscine. Ça fait quoi, 3-4 jours que je travaille là-dessus. Ça s'en vient. Mais pas encore assez clair à mon bout. Dans les prochaines, la musique du Blue Ridge Band à l'instant, c'est Manskin avec Supermodel. 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

0: Ben, je l'ai dit, salutations à tous ceux et celles qui, comme moi, se battent avec l'ouverture de leur piscine. Pas évident de partir ça, tu bronzes ça, puis ça devient tout brouillé. Ben, j'ai mis un paquet de produits là-dedans, ça s'en vient. Elle est turquoise, mais on voit pas beaucoup le fond. Et je t'ai préparé de patience. C'est pas évident. J'ai amené un petit échantillon d'eau, j'ai un paquet de produits à mettre là-dedans. Ben, on va espérer que d'ici la fin de la semaine, ce soit prêt. C'est la même chose avec un spa, hein? Pas toujours évident, quoi qu'un spa, si ça marche pas, tu le vides au complet, tu le remplis, c'est pas bien long. Une piscine, c'est un petit peu plus difficile. Salutations à ceux et celles qui ont cette patience que parfois je manque. Voilà. Dans les prochaines souvenirs de 2001 avec les Smash Mouth, ça s'en vient. I'm a Believer. Et au retour, c'est la nouveauté de Tame Impala avec Dracula. Bon mercredi chez nous.
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Flèche au soleil, maintenant sur nos ondes. C'est l'un de ses plus grands succès en carrière qui nous ramène en 2006. Je pars à pied. Voici Vincent Vallière au

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prochaine minute, ben, ce sera le trafic. Restez branchés. Votre retour à la maison numéro 1 partout au Québec. Et à 18h, les hits avec le toujours excellent Chuck Noël. On se retrouve demain 13h. Je vous souhaite un excellent mercredi sur nos ondes. Salut!

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3: Ici Guy Lingeon, voici nos informations au 95.5. La députée de Rivière-du-Loup, Témiscouata-les-Basques, Amélie Dionne, annonce une aide financière de 960 000 $ pour soutenir l'électrification du transport scolaire de l'entreprise Enersco à Témiscouata-sur-le-Lac. Cette somme permettra l'acquisition de 4 autobus scolaires électriques dans la région. Une nouvelle salle de radiographie équipée d'un appareil numérique est maintenant en service à l'hôpital Notre-Dame de Fatima de La Pocatière. Le CIS du Bas-Saint-Laurent et la fondation de l'hôpital Notre-Dame de Fatima ont annoncé aujourd'hui la fin des travaux réalisés au cours des 6 derniers mois pour aménager cette nouvelle installation en imagerie médicale. Le projet d'une valeur de plus de 510 000 $ a été financé à part égale par les deux organisations. Et l'ancienne figure du Bloc québécois dans l'Est du Québec, Paul Crête, accorde son appui à Ariane Boyer dans la course à l'investiture du Parti québécois dans Rivière-du-Loup, Témiscouata-les-Basques. Plus de détails, d'autres nouvelles, montémiscouata.com.

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1: Bienvenue dans le trafic sur O95.5 Témiscouata. Guy Lingeant vous accompagne jusqu'à 18h en cette début de fin d'après-midi. Et aussi, bien sûr, la première heure fait place beaucoup à la musique. Mais par la suite, il y a des entrevues à ne pas manquer. Et aujourd'hui, on va parler de ce nouveau souffle pour l'Association de commercialisation des produits forestiers non ligneux. On va parler avec le nouveau président David Robert, donc c'est à ne pas manquer. Aussi, on va revenir, j'en parlais dans nos nouvelles et sur montemiscouata.com, le palmarès 2026 des villes où il fait bon vivre au Québec. Bien sûr, on parle des villes de 10 000 habitants et plus de la province. Alors, on va réaliser une entrevue aujourd'hui avec Frédéric Perron, qui est le chef de la création de contenu à Protégez-vous, parce que c'est de là que vient le palmarès en question. Également aujourd'hui, on va parler avec Hélène Gauthier, présidente d'honneur du 28e défi vélo plein air au profit de l'Association du cancer de l'Est du Québec. Ça va se tenir les 11 et 12 juillet prochains. Les inscriptions, c'est bien parti, mais ça se poursuit. Alors, on en jase cet après-midi à l'émission. Bien entendu, du côté des nouvelles et plusieurs sujets d'actualité qui retiennent l'attention, on fera le tour de tout ça également avec le meilleur de la musique.

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0: les vents sont toujours présents avec un maximum demain 9 degrés. Si on garde l'aperçu vendredi, heureusement au Témiscouata, ce sera du beau soleil avec un maximum à 13 degrés.
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1: Ici Guy Lingeant, voici nos informations au 95.5. La députée de Rivière-du-Loup, Témiscouata des Basques, Amélie Dionne, annonce une aide financière de 960 000 $ pour soutenir l'électrification du transport scolaire de l'entreprise Enersco à Témiscouata-sur-le-Lac. Cette somme permettra l'acquisition de 4 autobus scolaires électriques dans la région. Une nouvelle salle de radiographie équipée d'un appareil numérique est maintenant en service à l'hôpital Notre-Dame de Fatima de l'Apocatière. Le CIS du Bas-Saint-Laurent et la Fondation de l'hôpital Notre-Dame de Fatima ont annoncé aujourd'hui la fin des travaux réalisés au cours des 6 derniers mois pour aménager cette nouvelle installation en imagerie médicale. Le projet d'une valeur de plus de 510 000 $ a été financé à part égale par les deux organisations. Et l'ancienne figure du Bloc québécois dans l'Est du Québec, Paul Crête, accorde son appui à Ariane Boyer dans la course à l'investiture du Parti québécois dans Rivière-du-Loup, Témiscouata-les-Basques. Plus de détails, d'autres nouvelles, montémiscouata.com. 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
4: Ici Guy Lingeant, voici nos informations au 95.5. Le gouvernement du Québec accorde une aide financière de près de 416 000 $ au club de véhicules tout-terrain du Bas-Saint-Laurent afin de soutenir l'entretien et la sécurité des sentiers de la région. Cette somme, versée dans le cadre du programme d'aide financière aux véhicules tout-terrain pour l'année 2025-2026, permettra au club VTT de poursuivre leurs travaux d'entretien, d'améliorer la sécurité des sentiers et de procurer l'équipement nécessaire à leurs opérations. La députée de Rivière-du-Loup-Témiscouata-les-Basques et ministre du Tourisme, Amélie Dionne, annonce une aide financière de 960 000 $ pour soutenir l'électrification du transport scolaire de l'entreprise Enersco à Témiscouata sur le lac. Cette somme permettra l'acquisition de 4 autobus scolaires électriques dans la région et le propriétaire du groupe Enersco, Pascal Ouellet, estime que cette aide financière représente un levier important pour accélérer la transition énergétique des transporteurs scolaire tout en maintenant une flotte d'autobus récente et sécuritaire. Une nouvelle salle de radiographie équipée d'un appareil numérique est maintenant en service à l'hôpital Notre-Dame de Fatima de la Pocatière. Le CIS du Bas-Saint-Laurent et la fondation de l'hôpital Notre-Dame de Fatima ont annoncé mercredi la fin des travaux réalisés au cours des 6 derniers mois pour aménager cette nouvelle installation en imagerie médicale. Le projet d'une valeur de plus de 510 000 $ a été financé à part égale par les deux organisations. L'ancienne figure du Bloc québécois dans l'Est du Québec, Paul Crête, accorde son appui à Ariane Boyer dans la course à l'investiture du Parti québécois dans Rivière-du-Loup, Témiscouata, les Basques. Paul Crête souligne avoir rapidement reconnu chez la candidate la flamme nécessaire pour réaliser des choses. Il met notamment en avant sa connaissance des enjeux régionaux, notamment en santé dans le dossier de la traverse. Et des centaines d'élèves de 5 écoles secondaires du Nord-Ouest du Nouveau-Brunswick ont assisté à une simulation d'accident spectaculaire présentée au Centre Jean d'Aigle d'Edmundston le 15 mai dernier. C'était dans le cadre d'une vaste activité de sensibilisation à la sécurité routière. Plus de détails, d'autres nouvelles, montemiscouata.com. Et on passe maintenant à quelques nouvelles sur la scène sportive, en commençant par le hockey de la Ligue nationale. Le défenseur de l'Avalanche du Colorado, Cal McCarr, ratera le premier match de la finale de la Conférence de l'Ouest contre les Golden Knights de Vegas aujourd'hui en raison d'une blessure non divulguée au haut du corps. Le premier match Knights-Avalanche se mettra en branle à 20h, heure avancée de l'Est. De son côté, le Canadien de Montréal est en Caroline où il se prépare à affronter le Hurricanes en finale de l'Est. C'est à compter de demain soir. Toujours dans la Ligue nationale de hockey, les Canucks de Vancouver ont congédié leur entraîneur-chef Adam Foot après une seule saison. L'équipe en a fait l'annonce hier. Les Canucks sont à la recherche d'un cinquième entraîneur-chef depuis décembre 2021. C'est des portes tournantes. Pendant ce temps, dans la Ligue professionnelle de hockey féminin, la victoire de Montréal tentera de mettre la main sur une première Coupe Walter à Ottawa, où elle affrontera la charge à compter de 19h ce soir. Tennis maintenant. Les joueurs de tennis qui participeront aux internationaux de France prévoient réduire leur disponibilité auprès des médias en amont du tournoi majeur afin de protester au sujet du partage des revenus distribués en bourse. Un groupe a déjà pris pour cible le tournoi sur terre battue pour avoir réduit la part des revenus des joueurs qui sera maintenant de 14,3% comparativement à 22% pour les autres compétitions de l'ATP ou de la WTA. Le tournoi majeur se mettra en branle dimanche. Sur ce, on conclut avec la météo. Ennuagement ce soir, ce sera venteux avec un minimum à 2 degrés. Demain jeudi, dégagement le matin. Les vents sont toujours présents avec un maximum à 9. Pour vendredi, l'aperçu, c'est du soleil, maximum 13 degrés.

Au 95.5, Guy Lingeant avec vous jusqu'à 18h à l'émission. À venir dans les prochaines minutes, une entrevue avec le nouveau président de l'Association de commercialisation des produits forestiers non ligneux, David Robert. Plus tard aussi, nous aurons une entrevue avec un représentant de Protégez-vous, Frédéric Perron. On va parler du fameux palmarès 2026 des villes où il fait bon vivre au Québec. On va aussi parler de la 28e édition du défi vélo plein air au profit de l'Association du cancer de l'Est du Québec. Hélène Gauthier, qui est présidente d'honneur, sera avec nous au téléphone donc pour nous en parler un peu plus tard cet après-midi à l'émission, avec plein d'actualités également et bien sûr, comme toujours, le meilleur de la musique.

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1: Et oui, à l'émission, on y va d'une première entrevue aujourd'hui. On va parler de l'Association de commercialisation des produits forestiers non ligneux qui amorce un important virage dans la mise en place d'un nouveau conseil d'administration, lancement d'une nouvelle plateforme numérique. En fait, on veut mieux soutenir le développement du secteur au Québec et bien sûr dans la région du Bas-Saint-Laurent. Et celui qui est le nouveau président de l'organisation, c'est un Témiscouatin, David Robert, qu'on va aller rejoindre à l'instant au téléphone. Bonjour.
2: Hey, bonjour, Guylain.
1: Donc, une job de plus.
2: Oui, mais une job de plus, une job que je faisais déjà d'une certaine façon. Le travail pour les forestiers, c'est quand même quelque chose que je mène depuis plusieurs années. Ça me donne plus de légitimité, je pense, pour pouvoir mener l'action, en fait, de faire connaître nos forestiers en forêt.
1: Oui, oui, c'est ça. Mieux faire connaître l'association, puis justement, les produits là, à l'échelle provinciale.
2: Exactement, de voir comment faire pour utiliser notre forêt de façon plus complète, si je peux dire.
1: OK. Vous voulez structurer davantage la filière, donner une plus grande visibilité auprès des décideurs, du public. C'est sûr que c'est important de rejoindre tout ce beau monde.
2: Mm-hmm, tout à fait. Ben, écoutez, en ce moment, il y a quand même quelque chose qui est important qui se passe. Nous, les forestibles, on est régis par le MAPAC parce qu'on fait beaucoup de produits alimentaires. Puis c'est une très bonne chose que le MAPAC soit dans le dossier. Par contre, on n'est pas encore considéré par le MRNF comme une action forestière, une intervention forestière, je devrais dire. Et c'est quelque chose qu'on demande parce que, justement, au même titre qu'une action de débroussaillage, de plantation d'arbres, la récolte de forestibles, c'est quand même une intervention en milieu forestier. Donc, c'est un grand dossier et c'est aussi dans le contexte en ce moment que la foresterie sous toutes ses formes est en grande réflexion parce qu'il y a des enjeux, on le sait, avec la fermeture de FFSouci dernièrement, d'autres entreprises qui ont des difficultés, des tarifs, tout ça. Et c'est sûr que les forestiers ne vont pas venir remplacer la foresterie. Et bien au contraire, c'est un complément, en fait, pour aider les propriétaires et même les terres publiques de développer notre forêt sous plusieurs autres formes, ce qui va la rendre plus résiliente, qui va créer plus d'économies avec la même parcelle.
1: Est-ce qu'il y en a beaucoup au Témiscouata ou au Bas-Saint-Laurent, des cueilleurs, des producteurs, transformateurs dans le domaine?
2: Il y en a de plus en plus. C'est quand même une filière qui est en ébullition, mais qui est aussi en démarrage. Donc, c'est de plus en plus connu. Il y a de plus en plus de gens qui s'y intéressent aussi. C'est ça qui est bien. Et en ce moment, justement, un premier AEC, attestation d'études collégiales, avec la commission scolaire des Samars sur la cueillette des forestibles, sur l'identification des forestibles, le séchage, toutes les opérations. Donc, c'est en démarrage. Et il y a quand même beaucoup de travail à faire, mais on voit qu'il y a beaucoup d'intérêt, beaucoup de curiosité. J'ai beaucoup de gens qui m'envoient des messages, des propriétaires de terrain, des futurs cueilleurs, cueilleuses. Et j'invite les gens, justement, à s'intéresser à ce domaine-là, le forestible, et à nous rejoindre sur la plateforme de la cpfnl.ca, là, très important.
1: Dans la lignée des forestibles, c'est quoi? Donne-nous donc quelques exemples.
2: Bon, en ce moment, on est directement dans la récolte de la tête de violon. Donc, c'est un légume qui est consommé depuis très longtemps. C'est la jeune pousse de la fougère à l'autruche. C'est un des premiers forestibles qui sort dans l'année. On a aussi l'ail des bois qui n'est pas commercialisable. Par contre, les gens peuvent en cueillir de façon responsable. Moi, ce que je recommande aux gens, c'est de cueillir une feuille sur deux sur un plant d'ail des bois, de ne pas tous les cueillir. Ça vous permet de goûter quand même le bon goût aillé de cette ail-là qui nous appartient, mais qui est quand même plus conservateur pour l'espèce qui est quand même en danger. Ça, ce sont des exemples du départ de la saison. Après ça, on va avoir les différents champignons qui vont arriver, les bolets, on a en ce moment les morilles, justement, qui vont développer très vite. Après ça, les bolets, les chanterelles, beaucoup d'autres forestiers qui s'en viennent en saison. Là.
1: Il y en a vraiment qui sont spécialisés dans le domaine. Je pense que j'ai déjà fait une entrevue avec un monsieur Bouchard du Transcontinental, justement, qui en fait beaucoup.
2: Oui, exactement. Oui, monsieur Bouchard qui fait beaucoup de cueillettes là au niveau des forestiers, qui a développé son entreprise là-dedans. Là. C'est un des pionniers là-dedans, là, au Transcontinental, en effet.
1: OK. Vous avez aussi, dans le communiqué de presse, on parlait de la mise à jour de la planification stratégique 2025-2030 aussi?
2: Oui, en fait, c'est une planification qu'on est en train d'établir. Il y a eu quand même un certain travail de concertation et il y a beaucoup d'éléments qui sont en train de se mettre en place. On a vraiment un besoin de faire pourrait dire, de propager l'information envers la population. Ça, c'était une étape. On a besoin aussi de rejoindre tous les intervenants dans le domaine des forêts cibles pour les amener à adhérer à la CPFNL, qui se doit d'être le porte-parole, si je puis dire, de la filière au niveau du gouvernement et de ses instances. Donc, c'est ce qu'on fait en ce moment. On est en grande campagne de recrutement pour rapatrier les membres vers la CPFNL et être une grande force pour parler du forest cible et démocratiser cette filière-là.
1: C'est ça, la CPFNL, ça, c'est provincial.
2: Tout à fait. La CPFNL, c'est la grandeur du Québec. Ça rejoint toutes les régions et on a des membres, justement, déjà dans toutes les régions du Québec. Ouais, tout à fait.
1: Et il y a des organisations plus petites dans de différentes régions comme la nôtre aussi, là.
2: Oui, il y a le comité innovation et produits forestiers non ligneux qui existe au Bas-Saint-Laurent. Il y a beaucoup de ces organisations-là qui existent autour de nous. C'est notre travail de les rassembler pour pouvoir voir ce qui se fait déjà, éviter les doublons et de travailler de concert là, pour avoir une plus grande force là, et une plus grande prise de parole.
1: Et donc, maintenant que vous êtes président de l'association, vous allez être appelé à intervenir ailleurs aussi là, pour l'association, oui.
2: Ben oui, c'est toujours dans le mandat, puis c'est une bonne chose. En fait, on va parler aux différentes instances. On a déjà des discussions en ce moment avec le MAPAC et avec d'autres instances. C'est quelque chose qu'un président se doit de faire, mais je vous dirais que j'ai quand même un CA assez bien ferré aussi autour de moi, des spécialistes dans tous les domaines, en foresterie dynamisée, en agroforesterie, en usciculture. Selon moi, je vais être très, très bien épaulé pour faire ce travail-là. Je ne serai pas seul pour le faire, là, loin de là.
1: OK. Et celui qui était avant vous, François-Xavier Fauque, c'est ça? Lui, il quitte pour d'autres implications?
2: Tout à fait. M. Fauque, en fait, a énormément de contraintes de temps, ce qui est tout à fait compréhensible. Il mène de front un projet de microbrasserie depuis plusieurs années. C'est quelque chose qui est très innovant dans la ville de Québec. Il fait beaucoup de boissons et d'autres produits à base de champignons. Donc, il veut se consacrer à ça, ce qui est tout à fait légitime et louable. Il fait beaucoup d'années de travail pour la CPFNL. Donc, on le remercie pour ces années de travail-là. Et, selon moi, il va pouvoir continuer à contribuer de toute façon, à sa façon, à la filière elle-même, en ayant vraiment une entreprise qui est vivace.
1: Et David Robert, lui, il a souvent défendu les produits locaux, se suffire à nous-mêmes aussi dans la région. C'est toujours un projet que ça se concrétise, que ça avance.
2: Se concrétise, ce serait quand même un grand mot parce qu'on s'entend, je suis un éternel insatisfait. Par contre, je pense que Cultinova, l'entreprise qui est à nous, à moi et ma conjointe, on travaille quand même très fort sur cet aspect-là et on réussit quand même à tirer notre épingle du jeu. Très intéressant. Il y a quand même des opportunités qui sont pas encore adressées, puis je ne sais pas encore comment faire pour les adresser. Dans le sens que vous avez vu, il y a eu une problématique au niveau des entrepôts de métro, pour pas les nommer, une grève, et ça a fait que l'approvisionnement en fruits et légumes pour à peu près toute l'Est du Québec au complet, dans plusieurs marchands. Ça a été très difficile et c'est encore difficile en ce moment même parce qu'on dépend énormément des envois qui viennent des entrepôts de Montréal, Toronto et qui viennent de l'international. Donc, c'est toujours un enjeu. Je cherche la façon de pouvoir intéresser potentiellement des bailleurs de fonds, d'autres entrepreneurs pour avoir une entreprise à plus grande vocation, qui aura un actionnariat diversifié parce que c'est quand même un lourd poids à porter pour un entrepreneur de faire une usine de quand même de grande importance. Parce que nous, en ce moment, Cultinova est à la limite de ce qu'elle peut faire. C'est très bien, on est content, c'est un beau succès. Malheureusement, on ne peut pas adresser d'autres opportunités qu'on nous demande, comme des légumes à l'année, tout ça, on n'est pas capable de les faire. Donc, je continue à faire l'appel à tous. Si jamais quelqu'un est de son côté aimerait discuter de ça, moi, je suis à la recherche d'oreilles, d'écouter un peu ces revendications-là, de dire que nous pouvons, l'Est du Québec, créer nous-mêmes une unité de production intérieure à l'année pour plusieurs légumes, plusieurs fruits, et de pouvoir nous suffire à nous-mêmes en production agricole là, 12 mois par année.
1: Et vous, vos produits, ils voyagent un peu aussi à l'extérieur.
2: Oui, mon... tout à fait, mais on les fait voyager nous-mêmes. Fait que ça, je vous dis, c'est une livraison que je dis régionale. On reste quand même dans le cadre du KRTB. On dépasse un tout petit peu, mais il reste que à même cette toile de distribution-là, il y aurait moyen d'amener plus de produits au même client. Donc, en ne faisant aucun kilomètre supplémentaire, il y a de la demande. Elle n'est pas répondue. Il faut l'adresser. Puis je suis convaincu que ça va nous donner des coups d'effranche là, dans les prochaines années au niveau de l'Est du Québec pour être beaucoup plus résilient au niveau de l'alimentaire.
1: Il y a le Témiscouata qui poursuit dans une deuxième vague pour les fameuses terres en friche, là, redonner une vie à ces terres-là. C'est une bonne chose?
2: Oui, tout à fait, c'est une bonne chose, mais comme j'ai expliqué sur d'autres zones, on s'entend que c'est bon pour certains entrepreneurs, certains agriculteurs qui ont besoin d'un coup de pouce pour redynamiser des bouts de champ qui sont proches de leurs entreprises, parce que des agriculteurs qui sont dynamiques, et le fait que la MRC Témiscouata appuie ça, je trouve ça très intéressant. Par contre, en ce moment, moi, je suis buté à, comme par hasard, je suis toujours un petit peu au centre, là, entre l'arbre et l'écorce, si je puis dire. Nous, on est en train d'essayer de mettre en place un projet d'implantation de pin rouge, pour des fins de récolte de pollen de pin, qui est un forestible, très bon forestible d'ailleurs. Et malheureusement, puisque c'est une implantation qui est à la fois agricole et forestière, ben ça n'a jamais été fait encore. En tout cas, ça n'a pas été fait selon les règles de l'agroforesterie classique en utilisant les forces du ministère des Ressources naturelles et du MAPAC. Et de faire asseoir ces deux ministères-là ensemble, c'est quand même complexe. Mais je continue à faire du travail. Je suis convaincu qu'on va trouver des personnes de bonne volonté qui vont avoir envie de mettre un projet pilote comme celui-là au monde, un projet vitrine qui pourrait démontrer qu'on peut utiliser certaines terres en friche qui sont très avancées au lieu de les laisser en l'état parce qu'elles ne font rien en ce moment et sont beaucoup trop dégradées pour être remises en culture classique facilement et à peu de frais, qu'on pourrait faire de l'agroforesterie dynamique justement avec un projet de pin rouge qui pourrait être étendu à une bonne superficie. Là. C'est un travail qui va prendre du temps, mais je suis convaincu qu'on va réussir à amener ça à bien.
1: Je pense que c'est pas les projets et les rêves qui manquent à David Robert.
2: Non, tout à fait. Mais écoutez, il y a quand même beaucoup de choses qui aboutissent. Je suis content. Non, non, mais moi, je suis vraiment heureux. Puis s'il y a d'autres gens qui ont d'autres bonnes idées, on est très ouverts à aider ces gens-là à mettre les idées en place. Le but, en fait, c'est de dynamiser notre région. Hein. Et il y a beaucoup de gens qui ont des façons de penser différentes de la nôtre. C'est aussi valable. C'est en ayant des intérêts semblables, mais avec des façons de faire différentes, qu'on peut bâtir une région qui est bonne pour tous. Là.
1: Je pense que votre association est en bonne main comme président, porte-parole.
2: Ah ben merci, c'est gentil, j'apprécie.
1: Et merci beaucoup d'avoir pris le temps de nous parler aujourd'hui, ça a été fort
2: merci,
1: intéressant.
2: Guylain. Salut. J'apprécie beaucoup. Bonne fin de journée. Bye-bye.
1: Bye-bye. David Robert, donc, c'est le nouveau président de l'Association de commercialisation des produits forestiers non ligneux, alors diminutif, ACPF. NL. Déjà 16h22, vous êtes dans le trafic. On poursuit avec le meilleur de la musique.

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0: 21 00.
1: On a connu un peu de douceur au Témiscouata, mais ça va refroidir. Oui, oui, on parle d'ennuagement ce soir avec du temps plutôt venteux et un minimum de 2 degrés la nuit prochaine. Jeudi, dégagement tard le matin, les vents sont toujours présents avec un maximum demain 9 degrés. Si on garde l'aperçu vendredi, heureusement au Témiscouata, ce sera du beau soleil avec un maximum à 13 degrés.
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1: On en parlait dans nos nouvelles et vous avez ça sur montemiscouata.com également. Hein, il y a Protégez-vous qui a dévoilé son palmarès 2026 des villes où il fait bon vivre au Québec. C'est un classement qui analyse en fait 113 municipalités de plus de 10 000 habitants. Alors les villes qui n'ont pas 10 000 habitants et plus, c'est sûr que on n'est pas dans ce palmarès-là. Il y a 58 critères liés notamment à l'économie, logement, santé, éducation et accès aux services. Et ce qui est intéressant, c'est qu'il y a 3 villes au Bas-Saint-Laurent qui figurent dans cette étude. En fait, dans ce palmarès-là, on retrouve d'abord Rimouski, qui arrive en 40e position sur 113, Rivière-du-Loup, 45e au rang global, et Matane au 103e rang dans ce classement. Et on va parler tout à l'heure, dans les prochaines minutes d'ailleurs, avec un invité concernant Protégez-vous, c'est les journalistes, chef de la création du contenu chez Protégez-vous, Frédéric Perron. Alors c'est à lui qu'on parle dans les prochaines minutes, mais entre-temps, on y va en chanson, notamment avec les 3 accords « J'aime ta grand-mère » dans le trafic. 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
3: Oui, à l'émission aujourd'hui, on va parler d'un palmarès, palmarès 2026 des villes où il fait bon vivre au Québec. Et c'est Protégez-vous qui publie aujourd'hui un grand palmarès des villes selon leur qualité de vie afin d'inspirer les gens qui songent à déménager ou simplement comparer leur milieu de vie avec celui des autres Québécois. Alors, il y a plusieurs villes, bien sûr, dans ce palmarès, dont le Bas-Saint-Laurent. On va en parler un petit peu plus tard dans cette entrevue et on va rejoindre notre invité. Justement, il est le chef de la création de contenu à Protégez-vous, Frédéric Perron. Bonjour.
4: Bonjour.
3: Alors, c'est quoi ce dossier exactement là, que vous publiez?
4: On est parti d'une question simple, c'est-à-dire qu'est-ce qui fait qu'un endroit est agréable à vivre? Et pour y répondre, on a adapté pour le Québec le classement du Canada's Most Livable Cities, Globe and Mail, qui compare les 113 villes de plus de 10 000 habitants au Québec. Et tout ça, ben, ça tient compte, par exemple, de 58 critères qui sont regroupés dans 10 catégories, comme le logement, l'économie, les soins de santé et l'éducation. On a aussi parlé à des élus, des experts et des citoyens des 4 villes qui arrivent dans le haut du classement.
3: Et donc, il y a des maires de villes qui doivent être contents aujourd'hui. Quel est le verdict?
4: La grande gagnante, c'est la ville de Québec, qui est bien desservie là, en écoles, commerces, garderies et services de proximité. Les déplacements sont rapides en dehors des heures de pointe. Il y a un fort sentiment de communauté. Bref, il y a les avantages dans cette ville-là d'une grande ville sans les inconvénients. En deuxième position, on a Rosemère dans les Laurentides qui se démarque pour son économie, son dynamisme, le sentiment de sécurité des citoyens, aussi par sa verdure. On dit que c'est un peu la campagne à la ville. Et en troisième position, c'est Boucherville en Montérégie qui se classe bien, entre autres, grâce à son réseau de transport performant, à l'accès aux soins de santé, à la diversité de l'offre résidentielle aussi.
3: Et dans votre enquête, est-ce qu'il y a eu des surprises?
4: Oui, il y en a eu plusieurs. Notamment, on voit qu'il y a 4 villes du top 10 qui sont dans la région de la Montérégie. Donc, Boucherville, Saint-Bruno, Varennes et Candiac. En même temps, c'est pas si surprenant dans le sens que c'est une région où il y a beaucoup de villes de 10 000 habitants ou plus. C'est vraiment la région où il y en a le plus. 33 villes qui ont cette population-là. Une autre surprise, Saint-Sauveur dans les Laurentides, qui a le plus court temps de déplacement pour se rendre au travail en auto, 18 minutes, donc ce qui peut être avantageux pour les gens de cette ville-là. Et pour les gens qui préfèrent se déplacer à pied, il y a Westmount, qui a le plus grand potentiel piétonnier au Québec et même au Canada. Donc les gens peuvent facilement faire leurs courses et aller au travail à pied, donc moins utiliser l'auto.
3: Oui, et se maintenir par la même occasion en forme.
4: Oui.
3: Quelle ville, maintenant, recommandez-vous aux jeunes familles?
4: Pour les jeunes familles, c'est aussi Québec qui arrive en tête. Le logement y est encore assez abordable si on compare, par exemple, avec Montréal. Il y a une bonne proximité des établissements scolaires, des services accessibles, beaucoup d'espaces publics qui sont propres et une bonne vie culturelle aussi là, très active. Tout ça permet de simplifier aussi le quotidien des gens parce que les déplacements ils sont faciles, donc c'est ce qui est très utile là, quand on a une jeune famille.
3: OK. Ben, voilà pour les jeunes familles, mais il y a aussi les retraités qui ont leur mot à dire dans ce sondage.
4: Oui, pour les retraités, c'est Boucherville qui arrive en tête. Entre autres parce que il y a un bon sentiment de sécurité dans cette ville-là, un bon accès aux soins de santé, la proximité des services y est bonne également, une vaste offre également d'activités de loisirs. Puis c'est un peu ça qui ressort. Hein. Pour la retraite, les gens veulent pas juste de la tranquillité, ils veulent avoir accès à des activités, des sorties, une belle vie de communauté. Et

0: pour tout ça, Boucherville se démarque.
1: J'ai fouillé votre dossier également et j'ai remarqué pour notre région, le Bas-Saint-Laurent, il y a quand même trois villes de plus de 10 000 habitants là, qui y figurent.
0: Oui, il y a Rivière-du-Loup, Rimouski et Matane. Rimouski et Rivière-du-Loup se situent dans le premier tiers du palmarès environ. Là. Rimouski arrive en 40e position du classement global et Rivière-du-Loup en 45e position. Du côté de Rimouski et aussi de Rivière-du-Loup, en fait, là, ce sont de bonnes villes, entre autres, pour les retraités. Se classe très bien pour les retraités. La ville de Rimouski se classe bien pour son réseau d'éducation aussi, bonne offre d'école. Du côté de Rivière-du-Loup, c'est une ville qui se classe bien aussi pour les familles. Puis dans le cas de Matane, elle arrive un peu plus loin dans le palmarès, là, en 103e position. Entre autres, il y a des petits défis, disons, en termes là, d'économie, de transport, de communauté aussi, c'est un peu moins bon, ce qui explique son classement un peu moins bon.
1: OK. Et au global, qu'est-ce qu'il faut retenir de ce palmarès des villes québécoises?
0: Ce qu'on retient, c'est qu'il y a beaucoup de critères pour évaluer la qualité de vie d'un endroit. Il n'y a aucune ville qui est parfaite. Une ville peut très bien se classer pour un critère et moins bien pour un autre. Puis au-delà des données, mais c'est toujours une question de préférence et de besoin hein, quand on choisit notre ville. Et notre outil peut vous aider à peut-être choisir votre prochaine ville, par exemple, si vous avez un profil là, en particulier, comme la jeune famille, ou si vous êtes retraité ou proche de l'être.
1: Oui, donc c'est sûr, c'est dur d'atteindre la perfection.
0: Oui, voilà.
1: Mais donc c'est intéressant. Puis si on veut plus de détails de ce palmarès, là, ben on fait un petit tour sur votre site web, Protégez-vous.
0: Oui. En ligne dès maintenant.
1: Ben, un gros merci d'avoir participé à l'émission aujourd'hui et on se donne un prochain rendez-vous. Au revoir.
0: Merci à vous. Au revoir.
1: Frédéric Perron, chef de la création du contenu à Protégez-vous.

0: Il nous reste une heure à passer ensemble et dans la prochaine heure, nous aurons notamment une entrevue avec Hélène Gauthier, présidente d'honneur du 28e défi vélo plein air. C'est au profit de l'Association du cancer de l'Est du Québec et parfois ça va bien. Il y a déjà plusieurs inscriptions, 252, mais on en veut encore un petit peu plus. Il y a de la place et c'est pour une bonne cause. Il y a un 250 km, il y a un 315 km. On va tout vous expliquer ça tout à l'heure avec Madame Gauthier qui le fait d'ailleurs le trajet. Là-dessus, oui, ce qui s'en vient, nouvelle régionale, nous avons la toune qui punch aussi qui sera la première chanson à jouer au cours de la prochaine heure et je vous fais entendre ici un petit extrait.
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3: Ici Guy Lingen, voici nos informations au 95.5. Le gouvernement du Québec accorde une aide financière de près de 416 000 $ au club de véhicules tout-terrain du Bas-Saint-Laurent afin de soutenir l'entretien et la sécurité des sentiers de la région. Cette somme, versée dans le cadre du programme d'aide financière aux véhicules tout-terrain pour l'année 2025-2026, permettra au club VTT de poursuivre leurs travaux d'entretien, d'améliorer la sécurité des sentiers et de procurer l'équipement nécessaire à leurs opérations. La députée de Rivière-du-Loup-Témiscouata-les-Basques et ministre du Tourisme, Amélie Dionne, annonce une aide financière de 960 000 $ pour soutenir l'électrification du transport scolaire de l'entreprise Enersco à Témiscouata sur le lac. Cette somme permettra l'acquisition de 4 autobus scolaires électriques dans la région et le propriétaire du groupe Enersco, Pascal Ouellette, estime que cette aide financière représente un levier important pour accélérer la transition énergétique des transporteurs scolaires tout en maintenant une flotte d'autobus récente et sécuritaire. Une nouvelle salle de radiographie équipée d'un appareil numérique est maintenant en service à l'hôpital Notre-Dame-de-Fatima de la Pocatière. Le CIS du Bas-Saint-Laurent et la fondation de l'hôpital Notre-Dame-de-Fatima ont annoncé mercredi la fin des travaux réalisés au cours des 6 derniers mois pour aménager cette nouvelle installation en imagerie médicale. Le projet d'une valeur de plus de 510 000 $ a été financé à part égale par les deux organisations. L'ancienne figure du Bloc québécois dans l'Est du Québec, Paul Crête, accorde son appui à Ariane Boyer dans la course à l'investiture du Parti québécois dans Rivière-du-Loup, Témiscouata, les Basques. Paul Crête souligne avoir rapidement reconnu chez la candidate la flamme nécessaire pour réaliser des choses. Il met notamment en avant sa connaissance des enjeux régionaux, notamment en santé dans le dossier de la traverse. Et des centaines d'élèves de 5 écoles secondaires du Nord-Ouest du Nouveau-Brunswick ont assisté à une simulation d'accident spectaculaire présentée au Centre Jean d'Aigle d'Edmundston le 15 mai dernier. C'était dans le cadre d'une vaste activité de sensibilisation à la sécurité routière. Plus de détails, d'autres nouvelles, montemiscouata.com. Et on passe maintenant à quelques nouvelles sur la scène sportive, en commençant par le hockey de la Ligue nationale. Le défenseur de l'Avalanche du Colorado, Cal Makar, ratera le premier match de la finale de la Conférence de l'Ouest contre les Golden Knights de Vegas aujourd'hui en raison d'une blessure non divulguée au haut du corps. Le premier match Knights-Avalanche se mettra en branle à 20h, heure avancée de l'Est. De son côté, le Canadien de Montréal est en Caroline où il se prépare à affronter le Hurricanes en finale de l'Est. C'est à compter de demain soir. Toujours dans la Ligue nationale de hockey, les Canucks de Vancouver ont congédié leur entraîneur-chef Adam Foote après une seule saison. L'équipe en a fait l'annonce hier. Les Canucks sont à la recherche d'un cinquième entraîneur-chef depuis décembre 2021. C'est des portes tournantes. Pendant ce temps, dans la Ligue professionnelle de hockey féminin, la victoire de Montréal tentera de mettre la main sur une première Coupe Walter à Ottawa, où elle affrontera la Charge à compter de 19h ce soir. Tennis. Maintenant, les joueurs de tennis qui participeront aux Internationaux de France prévoient réduire leur disponibilité auprès des médias en amont du tournoi majeur afin de protester au sujet du partage des revenus distribués en bourse. Un groupe a déjà pris pour cible le tournoi sur terre battue pour avoir réduit la part des revenus des joueurs qui sera maintenant de 14,3% comparativement à 22% pour les autres compétitions de l'ATP ou de la WTA. Le tournoi majeur se mettra en branle dimanche. Sur ce, on conclut avec la météo. Ennuagement ce soir, ce sera venteux avec un minimum à 2 degrés. Demain jeudi, dégagement le matin. Les vents sont toujours présents avec un maximum à 9. Pour vendredi, l'aperçu, c'est du soleil, maximum 13 degrés.

Bélinger vous accompagne dans l'émission Le Trafic sur O95.5 Témiscouata. À venir à l'émission, une entrevue avec Hélène Gauthier. Elle est présidente d'honneur du 28e défi vélo plein air au profit de l'Association du cancer de l'Est du Québec. Ça s'en vient les 11 et 12 juillet. La période d'inscription est bien lancée. Également, on va parler des gouvernements qui vont dépenser 1 milliard de dollars pour la Coupe du monde de la FIFA. C'est beaucoup d'argent au Canada. Québec bonifie l'aide financière pour l'achat de thermopompes. On en parle. 112 ans après le drame, l'Empress of Ireland commémoré à Pointe-au-Père. On va parler aussi du Late Show aux États-Unis. Ce sera la dernière émission demain pour Stephen Colbert. Et on aura l'occasion, oui, de jaser. Tout ça avec, bien sûr, le meilleur de la musique.

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1: Une chanson des Scorpions qui est une chanson phare de l'album Love at First String. C'est sorti en 1984. Elle a été écrite avec un titre original plus explicite que les maisons de disques ont refusé. Le succès du single a d'ailleurs contribué à la renaissance internationale du groupe. Ça s'appelle Rock You Like a Hurricane.
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1: Aujourd'hui, dans le trafic, on va parler d'un bel événement qui s'en vient, en fait, cet été. C'est le fameux défi vélo plein air 2026. Les inscriptions sont commencées déjà depuis un petit bout de temps, puis je pense que ça va très bien, mais il reste encore de la place pour cet événement qui va se dérouler les 11 et 12 juillet prochains. Et c'est pour une bonne cause, c'est pour l'Association du cancer de l'Est du Québec, alors pour venir en aide à plusieurs personnes touchés par le cancer dans notre grande région. Et on en parle aujourd'hui avec la présidente d'honneur de cet événement. On va retrouver au téléphone Hélène Gauthier. Madame Gauthier, bonjour.
2: Bonjour.
1: Alors, c'est déjà le 28e défi vélo plein air et vous êtes présidente d'honneur pour la deuxième année.
2: Exactement. Alors, suite à mon premier mandat, on m'a offert la possibilité de prolonger pour une autre année. Alors, c'est avec plaisir là, que je renouvelle ma participation.
1: OK. Vous avez trop aimé ça. Puis en plus, vous en faites, vous participez à vélo.
2: Oui, bien sûr. Je suis une cycliste depuis plusieurs années déjà. Et l'équipe tellement dynamique du défi vélo plein air fait en sorte qu'on ne veut pas s'en aller, on veut rester.
1: Ah, c'est bien ça, c'est une belle implication. Il y en avait combien de cyclistes au total l'an dernier qui ont participé à l'événement?
2: L'an passé, nous étions 301 cyclistes et nous espérons bien atteindre ce merveilleux plateau des 300 cyclistes encore cette année. Là, ça augure bien. Aujourd'hui, nous sommes déjà à plus de 250 inscriptions. Alors, je pense bien qu'on va l'atteindre.
1: OK. Pour les gens qui nous écoutent, ça fonctionne comment, le défi vélo plein air?
2: Le défi vélo plein air, c'est deux parcours de Montmagny à Rimouski. Alors, le samedi matin, les gens quittent, soit ils quittent de Rimouski en autobus voyageur. Cette année, c'est une nouveauté. Un confort beaucoup plus intéressant pour les cyclistes. Ils partent de Rimouski, ils se rendent à Montmagny. Le départ se donne aux environs de 8h, 8h30 pour la vingtaine de pelotons. Et il y a deux choix à ce moment-là. Lors de l'inscription, les cyclistes peuvent parcourir 315 km dans la fin de semaine ou 250 km dans leur fin de semaine. Là, on part la première journée, on arrive à Rivière-du-Loup le samedi soir. Il y a toujours beaucoup de festivités. Cette année, encore une fois, on organise une soirée thématique. Ça va être dévoilé sous peu, avec plein de belles surprises et de nouveautés encore. Et le lendemain, on repart de Montmagny jusqu'à Rimouski, cette fois-ci, pour faire notre arrivée là, triomphale au Colisée.
1: Oh, ça va être quelque chose. Et pour participer, il y a des coûts d'inscription ou faut amasser des fonds?
2: Bien sûr, il y a un coût d'inscription qui est de 275 $ par cycliste. Vous comprendrez, c'est un coût minimum. On n'a pas le choix compte tenu. Il faut loger les cyclistes, les nourrir, la sécurité, l'encadrement. Il y a des frais pour ça. Donc, le 275 ne couvre bien sûr pas tous ces frais-là. C'est pour ça qu'on s'associe à plein de partenaires de la grande région de l'Est du Québec pour nous aider à couvrir ces frais-là. Et chacun des cyclistes doit amasser 600 $ dans sa cagnotte pour pouvoir prendre le départ. C'est une obligation. Maintenant, on aide nos cyclistes à pouvoir amasser ces dons-là de plusieurs façons. La première façon, c'est tout simplement de partager leur inscription en ligne et leurs familles, amis, collègues peuvent les encourager directement sur leur page personnalisée de cyclistes. Et cette année, on a une grande nouveauté qui est notre loto-défi. Alors ça, c'est génial. Chaque participant, dès son inscription, reçoit un lien ainsi qu'un code QR pour pouvoir vendre des billets au coût de 20 $ chacun qui permettent de gagner un des 11 prix de 1000 $ que nous avons gracieusement offerts, encore une fois, par des partenaires de la grande région de l'Est du Québec. Et le tirage va avoir lieu au mois d'août pour cette loterie-là. Donc, ça facilite vraiment les choses là, pour pouvoir amasser les 600 $ pour chacun des cyclistes.
1: C'est ça, j'étais sur votre site. Oui, il y a des partenaires, puis il y a déjà des coureurs qui ont amassé quand même pas mal de sous à date. Là. Ça va bien.
2: Oui, vraiment, on est très content. On est même en avance sur le montant des cagnottes par rapport à l'an dernier. Donc, faut pas lâcher, ça va super bien. Les gens sont encore une fois très généreux et on espère avec toute cette générosité-là pouvoir atteindre, encore une fois cette année, dépasser le cap des 300 000 $ remis à la SEC. Parce qu'il faut bien comprendre que nous, lorsqu'on donne le montant à la fin de notre fin de semaine, l'événement, le montant qu'on donne, c'est vraiment le montant total qui est remis à la SEC. C'est pas seulement ce qu'on a amassé, c'est les revenus moins les dépenses. Voici ce qu'on remet à la SEC. Et l'an passé, c'était au-dessus de 303 000 $.
1: Oh, c'est une belle somme, puis c'est bien pour l'association qui rend de multiples services, parce que malheureusement, veut pas, de nos jours, il y a de plus en plus de personnes touchées par le cancer.
2: Oui, absolument. Donc, l'association du cancer a besoin de nous, a besoin que cette activité-là continue dans le temps, perdure. C'est pour ça qu'on tente de la rendre la plus intéressante possible, et on est même convaincu que c'est le plus bel événement de vélo au Québec dans l'année. Juste dans la façon dont on prend soin de nos cyclistes, l'accompagnement, la sécurité, l'encadrement, toutes les surprises que les cyclistes ont pendant le week-end, les liens d'amitié uniques qui se créent. C'est d'ailleurs ce qui fait que les gens reviennent d'année en année, parce qu'on découvre des nouveaux amis, il y a des complicités qui s'installent, il y a vraiment des belles amitiés qui se créent là au fil des défis.
1: Oui, il doit y avoir des liens, puis il y en a probablement qui reviennent plus d'une fois le défi.
2: Ah, absolument. C'est notre 28e édition cette année, et il y a des gens qui sont là depuis plus de 20 ans et qui sont là, il y en a même qui ont fait les 28 éditions presque là. Alors, c'est une fois qu'on embarque, là, ça devient vraiment une addiction, ce défi-là.
1: Et c'est de joindre l'utile à l'agréable, parce que c'est bon aussi pour le physique faire cet événement-là aussi.
2: Ben oui, pour plusieurs personnes, c'est un défi personnel de réaliser ce 250 km ou 315 km-là pendant la fin de semaine. Ils se préparent depuis cet hiver, ils ont pédalé en dedans, ils se sont entraînés. Là, le beau temps est arrivé, les gens roulent de plus en plus à l'extérieur. Et c'est vraiment une façon de se dépasser soi-même et aussi de comprendre un petit peu que les gens traversent pendant qu'ils subissent, exemple, des traitements pour le cancer. Parce que quand on fait notre défi vélo, il y a toute la partie festive, mais il y a aussi la partie travail. Donc, on monte des côtes, il fait pas toujours beau. Des fois, on a du vent de face, des fois, on a de la pluie. Donc, ça peut un peu rappeler ce que les gens vivent pendant qu'ils doivent subir des traitements pour le cancer. C'est pas toujours des journées ensoleillées, c'est des journées ennuagées aussi.
1: Oui, c'était comment l'année passée? Dame Nature, est-ce qu'elle était généreuse ou pas?
2: Ah ben là, l'an passé, Dame Nature était vraiment très généreuse. On n'osera pas dire trop, mais on a eu chaud. Il faisait vraiment très chaud. Et on chialera jamais là-dessus. C'était merveilleux. Pas de pluie. C'était un soleil ardent toute la fin de semaine, du départ à l'arrivée. On se souhaite, du moins c'est la commande qu'on a passée à Dame Nature pour cette année. On espère qu'elle en a gardé pour nous encore pendant le week-end.
1: Vous, est-ce que vous faites le 250 ou le 315 km?
2: Ben moi, cette année, je fais le 250 parce que je suis encadreur pour une équipe. Alors, c'est ça. Comme il y a beaucoup plus d'équipes qui ont besoin d'encadreurs dans le 250 km, au niveau aspect sécurité, tout ça, je me sacrifie. Je fais 250.
1: Ah ben c'est très, très bien. Vous vous impliquez à fond. Faut le faire, là. Puis pour une deuxième année, présidente d'honneur, c'est pas... La présidente d'honneur est pas assise à regarder. Elle travaille fort.
2: Travaille fort.
1: Et puis les gens qui veulent s'inscrire, on va sur le site tout simplement?
2: Oui, alors défivéloplénaire.com, tout simplement, vous cliquez sur inscription, vous choisissez votre distance, 250, 315, et c'est aussi simple que ça. Et je rappelle aux cyclistes que les inscriptions pour pouvoir avoir le jersey officiel de cette année, les inscriptions doivent être reçues avant le 1er juin. Parce que vous savez qu'il y a toujours des délais de fabrication. Alors, pour être certain d'avoir son jersey, là, on fait ça avant le 1er juin.
1: Oui, pour garder cette pièce de collection en souvenir. Donc, on a tout le mois de mai, encore une fois, là, pour s'inscrire, pour avoir cet atout majeur.
2: Exactement, c'est ça.
1: Ben, Madame Gontier, on va vous souhaiter une belle activité, une belle 28e édition, puis on vous souhaite d'atteindre peut-être un record du niveau des chiffres pour l'Association du cancer de l'Est du Québec.
2: Ben, c'est ce qu'on souhaite et on invite toute la population à venir accueillir nos cyclistes au Colisée à Rimouski le dimanche, le 12 juillet prochain. L'an passé, c'était phénoménal l'accueil qu'on a eu et nos cyclistes méritent bien ça et travaillent fort pendant cette fin de semaine-là.
1: Sûrement, puis on aura l'occasion de le rappeler à ce moment-là au cours de l'été. Ben, merci beaucoup et bon succès puis au plaisir.
2: Merci, au revoir.
1: Au revoir. Alors voilà, c'était la présidente d'honneur de ce 28e défi vélo plein air, Hélène Gauthier, qui participe d'ailleurs à titre de présidente d'honneur pour une deuxième année consécutive. Et puis oui, 250, 315 kilomètres, puis des amitiés, puis on fait ça pour la bonne cause de l'Association du cancer de l'Est du Québec, qui rend de précieux services, et ce, dans tout l'Est du Québec.
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0: Maintenant, dans le trafic, on parle d'une nouvelle qui a fait la manchette aujourd'hui. Le gouvernement du Québec et Hydro-Québec qui investissent près de 350 millions de dollars afin d'améliorer l'efficacité énergétique des logements, de réduire la facture d'électricité des Québécois et de soutenir la transition énergétique dans la province. C'est en fait ce qu'ont annoncé conjointement aujourd'hui la ministre de l'Environnement, de la lutte contre les changements climatiques, de la faune et des parcs, Pascal Derry, et le ministre de l'Économie, de l'Innovation et de l'Énergie, Bernard Drainville, ainsi que la présidente-directrice générale d'Hydro-Québec, Claudine Bouchard. Alors, ces sommes permettront de bonifier l'aide financière offerte aux propriétaires d'immeubles admissibles pour les inciter à installer des thermopompes au bénéfice de leurs locataires. Ce financement couvre environ 55 % des coûts liés à l'achat et à l'installation de thermopompes. Au Québec, de nombreux locataires habitent dans des logements moins performants sur le plan énergétique, ce qui entraîne des coûts plus élevés. Les thermopompes représentent une solution, dit-on, concrète pour améliorer cette situation. Elles peuvent générer jusqu'à 3 fois plus de chaleur que les systèmes de chauffage traditionnels pour la même quantité d'énergie consommée. Et elles pourraient permettre une diminution d'environ 20 % des coûts annuels, soit près de 250 $. Donc, une annonce qui fait sûrement plaisir à plusieurs personnes, maintenant jusqu'aux locataires, là, pour l'achat de thermopompes. C'est quand même une somme intéressante aussi qui est investie, autant par le gouvernement du Québec que par Hydro-Québec dans ce programme.
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0: On a connu un peu de douceur au Témiscouata, mais ça va refroidir. Oui, oui, on parle d'ennuagement ce soir avec du temps plutôt venteux et un minimum de 2 degrés la nuit prochaine. Jeudi, dégagement tard le matin, les vents sont toujours présents avec un maximum, demain 9 degrés. Si on garde l'aperçu vendredi, heureusement au Témiscouata, ce sera du beau soleil avec un maximum à 13 degrés.
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On peut dire que ça coûte cher recevoir la Coupe du monde de la FIFA. Le Canada, imaginez-vous, dépensera plus $1 milliard pour accueillir des matchs de la Coupe du monde de la FIFA cet été. Tous ordres du gouvernement confondus, selon la directrice parlementaire du budget. Ce montant comprend les fonds provenant de tous les niveaux de gouvernement. Le gouvernement fédéral y contribuant à la hauteur de $473 millions. Le total représente en moyenne $82 millions par match pour les 13 rencontres qui se dérouleront à Toronto et à Vancouver. C'est beaucoup, beaucoup, beaucoup d'argent. La directrice parlementaire du budget indique que ce montant est conforme au niveau de dépenses publiques observé chez les pays hôtes précédents. Le Canada co-organise en fait cette année le tournoi international de soccer avec les États-Unis et le Mexique. En avril, le gouvernement fédéral avait annoncé qu'il allouait jusqu'à $145 millions à la sécurité de la Coupe du Monde, en plus du financement déjà annoncé pour offrir les ressources nécessaires aux forces de l'ordre. Ottawa avait précédemment annoncé qu'il allouerait jusqu'à 320 millions de dollars pour l'organisation de la Coupe du Monde. Plus d'une centaine de matchs seront partagés dans les trois pays entre le 11 juin et le 19 juillet. La majeure partie des fonds servira à couvrir les coûts d'organisation dans les deux villes. Vancouver accueillera 7 matchs, Toronto 6. Et en date d'avril 2026, les plus récents budgets municipaux et provinciaux indiquaient là, que la ville de Toronto et la province de la Colombie-Britannique prévoyaient des dépenses totales de $380 millions et de $578 millions respectivement, montant qui inclut les contributions fédérales pour l'organisation de la Coupe du Monde à l'échelle locale. Et on sait qu'initialement, Montréal souhaitait aussi accueillir certains matchs de la Coupe du Monde, mais la métropole a retiré sa candidature en 2021. Le gouvernement du Québec avait décidé de ne pas appuyer financièrement la candidature de Montréal, invoquant notamment une explosion des coûts appréhendés. Et c'est bien sûr ce qui se produit. Les matchs de la Coupe du monde de la FIFA, ça nous coûte cher parce que ça coûte cher au gouvernement.

en parle sur montemiscouata.com aujourd'hui. Le site historique maritime de la Pointe-aux-Pères soulignera le 112e anniversaire du naufrage de l'Empress of Ireland le 30 mai prochain avec une journée, là, on prévoit une journée d'activité commémorative mettant en valeur l'histoire du célèbre paquebot et les souvenirs liés à l'épave. Une journée qui va débuter d'ailleurs dès 10h30. Le musée présentera gratuitement un panel intitulé « Souvenirs de plongée sur l'épave ». Alors, trois plongeurs d'expérience, Langis Dubé, Joël Dionne et Bob Pelletier partageront leurs souvenirs de centaines de plongées effectuées sur l'épave dans les années 80 et 90. Ils aborderont notamment les défis techniques des explorations sous-marines, la récupération d'artefacts et la documentation des plongées. Des objets reliés à ces explorations sont également exposés dans le hall du musée. Alors, cette activité-là, elle est gratuite, mais il y a d'autres activités qui sont payantes également. Vous pouvez avoir d'ailleurs toutes les informations sur le site de historique maritime de la Pointe-aux-Pères. Rappelons que le naufrage de l'Empress of Ireland est survenu dans la nuit du 28 au 29 mai 1914 et ça demeure l'une des plus importantes catastrophes maritimes de l'histoire canadienne. Fondé en 1980, bien, le site historique maritime de la Pointe-aux-Pères lui rend hommage chaque année aux victimes et conserve l'une des plus importantes collections d'artefacts liés

0: au navire ici au pays.
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0: sur la scène culturelle, artistique et dans le monde de la télévision aux États-Unis. Il y a un show de fin de soirée qui va se terminer cette semaine. C'est une émission phare. Et d'ailleurs, l'animateur, les longs adieux de l'animateur Stephen Colbert à la tête du Late Show touchent à leur fin alors que le célèbre animateur présentera sa dernière émission demain soir. Plusieurs personnes sont en deuil du départ de Colbert, qui animait ce rendez-vous de fin de soirée depuis 2015. Et avec le temps, ben, il a su laisser sa marque avec différents segments de l'émission et en affichant aussi ouvertement sa foi catholique. De nombreuses personnes, dont Colbert lui-même, accusent l'administration Trump d'avoir joué un rôle dans l'annulation de l'émission. Et il avait d'ailleurs reçu l'appui de ses collègues des émissions de fin de soirée, dont Jimmy Kimmel et Jimmy Fallon. Et d'ailleurs, les émissions de Kimmel et Fallon, qui sont généralement diffusées en même temps que le Late Show, proposeront plutôt des rediffusions demain pour donner toute l'attention à Stephen Colbert, à ses adieux à la télé avec The Late Show. Moi, je l'écoute pas, bien sûr, parce que c'est très tard ici au Québec, ce show de fin de soirée, mais sur les réseaux sociaux, on peut toujours aller en rentrapage et il sort toujours. C'est vrai qu'il y a des bons scripteurs aussi, mais ils trouvent toujours des choses vraiment très, très comiques et c'est sûr que c'est un excellent show de fin de soirée du côté des États-Unis.
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0: devenir une réalité. 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
1: Ça complète ma participation à l'émission Le Trafic et sur O95.5 Témiscouata aujourd'hui. On se donne bien sûr un autre rendez-vous demain. Dans quelques instants, les infos régionales. Par la suite, l'émission Les Hits. Demain, mon confrère aussi François vous invite pour son émission matinale Les 100 000 matins. Je vous souhaite une excellente soirée à notre antenne. C'est Guy Lingeant qui vous salue.

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4: Ici Guy Lingeant, voici nos informations au 95.5. La députée de Rivière-du-Loup, Témiscouata des Basques, Amélie Dionne, annonce une aide financière de 960 000 $ pour soutenir l'électrification du transport scolaire de l'entreprise Enersco à Témiscouata-sur-le-Lac. Cette somme permettra l'acquisition de 4 autobus scolaires électriques dans la région. Une nouvelle salle de radiographie équipée d'un appareil numérique est maintenant en service à l'hôpital Notre-Dame de Fatima de l'Apocatière. Le CIS du Bas-Saint-Laurent et la Fondation de l'hôpital Notre-Dame de Fatima ont annoncé aujourd'hui la fin des travaux réalisés au cours des 6 derniers mois pour aménager cette nouvelle installation en imagerie médicale. Le projet d'une valeur de plus de 510 000 $ a été financé à part égale par les deux organisations. Et l'ancienne figure du Bloc québécois dans l'Est du Québec, Paul Crête, accorde son appui à Ariane Boyer dans la course à l'investiture du Parti québécois dans Rivière-du-Loup, Témiscouata, les Basques. 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
4: Bon début de soirée, déjà la moitié de la semaine de fête, c'est ça l'avantage d'une semaine de 4 jours. Mon nom est Chuck et je m'installe accompagné que de numéro 1 des 30 dernières années. On a la reprise de cake de I Will Survive qui s'en vient et Foo Fighters, aussi Low Combs dans les prochaines minutes. Et pour commencer, c'est Ex-Ambassadors et Renegades sur le meilleur de la musique à haut.

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1: On a du rock à la sud-africaine qui s'en vient dans les prochaines minutes avec Come With Me Now. The Congos, ce sera là. On aura aussi le dernier hit de Somber Homewrecker, ce sera là. Et pour l'instant, une toune qui a déjà 20 ans. Le temps passe à la vitesse du son. C'est Speed of Sound, Coldplay sur le meilleur de la musique. Ah oh!

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1: On va retourner en 2013 dans les prochaines minutes dans les hits avec One Republic et Counting Stars. Et on aura aussi un gros hit de 2008 des Killers avec Human. Et on a l'impression que cette chanson-là est un peu dans l'ombre de Somebody Told Me ou bien de Mr. Brightside. Mais c'est juste une impression parce que la chanson fait quand même son petit bonhomme de chemin. En 2008, elle est ajoutée au Guitar Hero World Tour. En 2010, on l'a utilisée pour faire la promotion de la Coupe du Monde de la FIFA en 2010. Et aussi American Express en 2018 qui l'a utilisé pour une pub. Il y a aussi la Banque TD qui l'a utilisé cette année en 2026. Et en 2024, la chanson a été utilisée dans le premier épisode de la deuxième saison de Big Door Prize. Human, The Killers, ça s'en vient sur le meilleur de la musique à haut.
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En venir dans les hits, une chanteuse originaire d'Ottawa qui fête le 30e anniversaire de sa chanson Ironic. On va fêter ça dans les prochaines minutes avec Alanis Morissette. Et pour l'instant, c'est Zombie Youngblood sur le meilleur de la musique à haut.

Hâte au prochain album de Sublime, ça sort enfin très bientôt le 12 juin prochain. Et là, on va entendre Sublime. Et le chanteur que tu vas entendre, malheureusement, nous a quittés. Et c'est son fils qui a pris le relais sur le nouvel album. Donc, un premier album officiel en 30 ans pour le groupe Sublime qu'on écoute avec Santeria sur le meilleur de la musique à haut. Allô!

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1: C'est déjà tout pour les hits. On se retrouve demain 18h pour l'édition du jeudi. D'ici là, manque pas demain 6h pour bien commencer ton jeudi. C'est les 100 000 matins. Mon et Chuck, je te souhaite un très beau mercredi soir. Goodbye.
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2: Ici Guy Lingeant. Voici nos informations au 95.5. La députée de Rivière-du-Loup, Témiscouata des Basques, Amélie Dionne, annonce une aide financière de 960 000 $ pour soutenir l'électrification du transport scolaire de l'entreprise Enersco à Témiscouata-sur-le-Lac. Cette somme permettra l'acquisition de 4 autobus scolaires électriques dans la région. Une nouvelle salle de radiographie équipée d'un appareil numérique est maintenant en service à l'hôpital Notre-Dame de Fatima de La Pocatière. Le CIS du Bas-Saint-Laurent et la fondation de l'hôpital Notre-Dame de Fatima ont annoncé aujourd'hui la fin des travaux réalisés au cours des 6 derniers mois pour aménager cette nouvelle installation en imagerie médicale. Le projet d'une valeur de plus de 510 000 $ a été financé à part égale par les deux organisations. Et l'ancienne figure du Bloc québécois dans l'Est du Québec, Paul Crête, accorde son appui à Ariane Boyer dans la course à l'investiture du Parti québécois dans Rivière-du-Loup, Témiscouata-les-Basques. Plus de détails, d'autres nouvelles, montémiscouata.com.

On va allumer bientôt l'interrupteur à mode estival, hein? Et notamment, ce qui va nous aider à penser qu'on est l'été, c'est le baseball. Oh, un match de balle. Ah, ça, c'est parfait. J'adore, honnêtement, le baseball. Il y a d'ailleurs les braves Batistecs du Témiscouata qui vont lancer leur saison à domicile ce dimanche 24 mai à 19h au parc Denis Bouchard. On va jouer contre Edmundston. Donc, on va espérer une victoire parce que les Braves ont perdu leurs deux premières parties sur la route. Donc, on va aller les encourager, c'est bien sûr. Et c'est une invitation au 95.5.

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0: détaillé.
1: C'est Jason, je vous accompagne comme ça jusqu'à minuit. Je vous souhaite un excellent mercredi soir. On a un événement qui est en approche avec l'Observatoire Aster. On a une porte ouverte qui s'organise pour ce samedi 23 mai dès 16h. Donc, on vous invite évidemment de ce côté-là. D'ailleurs, il y a un nouveau CA qui est en place pour venir redonner ses lettres de noblesse à l'Observatoire Aster. D'ailleurs, vous pouvez aller sur le site tourisme-temiscouata.qc.

les Canadiens, le 23e de l'histoire, et ils battent un record du sport professionnel, ils battent le record des Yankees de New York. Go, go. C'est chose certaine, le Canadien qui remporte sa 24e course d'arrêt de son histoire.

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6: Voici vos nouvelles, Arsenal Média. La députée Amélie Dionne annonce une aide financière de 960 000 $ pour soutenir l'électrification du transport scolaire de l'entreprise Enersco à Témiscouata-sur-le-Lac. Cette somme permettra l'acquisition de 4 autobus scolaires électriques afin de réduire les émissions de gaz à effet de serre et accélérer la transition énergétique dans le secteur du transport. La ville de Rivière-du-Loup figure parmi les municipalités québécoises où il fait bon vivre, selon le palmarès 2026 du magazine Protégez-vous, dévoilé mercredi. Le classement analyse 113 villes du Québec afin d'évaluer leur qualité de vie pour les familles, les retraités et les jeunes professionnels. Le site historique maritime de Pointe-au-Père soulignera le 30 mai le 112e anniversaire du naufrage de l'Empress of Ireland avec une journée d'activités commémoratives à Rimouski. Panels, visites guidées et expositions seront proposées afin de rendre hommage aux victimes et rappeler l'importance historique de cette catastrophe maritime canadienne. Finalement, côté météo à Desjely, c'est nuageux et le minimum est de 2 degrés avec risque de gel. Demain, ce sera dégagé en matinée et le maximum sera de 9 degrés.